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2: Bonjour, aujourd'hui nous allons parler des anticorps de l'AMA qui traitent les troubles mentaux. Les troubles mentaux sont un des domaines de santé publique dont les traitements ont connu le moins de progrès au cours des 50 dernières années. Si les traitements actuels réduisent quelques symptômes, ils font très peu d'effet sur les troubles cognitifs qui handicapent les patients chaque jour. Ces troubles cognitifs altèrent surtout la concentration, la mémoire, l'organisation et l'affluence verbale. Depuis ces 20 dernières années, la recherche s'est concentrée sur un messager chimique majeur, le glutamate. Notre cerveau héberge des récepteurs particuliers du glutamate qui semblent essentiels pour améliorer les troubles cognitifs. Mais pour atteindre le cerveau, il faut traverser d'abord la barrière hémato-encéphalique. Aujourd'hui, la majorité des traitements en cours de développement reposent sur des petites molécules chimiques. La majorité des essais cliniques de ces traitements ont échoué en raison d'effets secondaires et surtout d'un manque d'efficacité. Ce manque d'efficacité tient à la taille, pourtant petite, de ces molécules qui leur interdit la traversée de la barrière hémato-encéphalique. Les chercheurs explorent désormais une alternative plus naturelle, les anticorps thérapeutiques. Ces protéines, produites naturellement par notre système immunitaire, sont hautement spécifiques et sont biodégradables, bien tolérées et conçues pour défendre notre organisme. Mais du fait de leur taille,

0: des lamas qui activent spécifiquement les récepteurs intracérébraux du glutamate. Les animaux atteints de schizophrénie génétique présentent des signes cliniques comparables à ceux de la schizophrénie humaine. Après injection à ces animaux schizophrènes, les nanocorps de lama traversent leur barrière hémato-encéphalique, atteignent les récepteurs du glutamate intracérébraux et corrigent leurs troubles cognitifs. Les résultats obtenus sont impressionnants. Les fonctions cognitives des animaux traités s'améliorent nettement après une seule injection de nanocorps de lama, avec un effet prolongé durant plus d'une semaine. Avec un protocole de traitement de 4 semaines à dose réduite, la persistance des bénéfices se confirme dans le temps. Ces travaux démontrent que ces nanocorps offrent une alternative prometteuse aux thérapeutiques actuelles. Ils sont efficaces, ciblés, biodégradables et sans effet secondaire, contrairement aux petites molécules. Mais leur avantage principal est leur capacité d'atteindre rapidement le cerveau, contrairement aux anticorps conventionnels. Cette avancée est un tournant majeur. Elle ouvre la voie à une nouvelle génération de traitements pour la schizophrénie, mais aussi pour d'autres troubles psychiatriques et les troubles de la fonction cognitive. Pour protéger cette innovation prometteuse, 3 brevets ont été déposés.
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7: Cette année, autour du 1er mai, un débat surgit avec une intensité nouvelle. Faut-il maintenir ce jour comme un temps obligatoirement chômé pour tous ou permettre à certains de travailler au nom de la liberté individuelle et des réalités économiques ? Ce qui frappe au fil des prises de parole, c'est l'usage d'un mot que l'on n'attendait pas forcément dans ce contexte, celui de « jour sacré ». Un mot fort, chargé de sens, presque inattendu dans un espace public qui revendique pourtant une certaine distance avec le religieux. Et c'est précisément là que surgit un paradoxe. Car parmi ceux qui défendent le plus ardemment la liberté des travailleurs, certains en viennent aussi à poser une limite stricte, celle de ne pas travailler ce jour-là. Comme si, au nom d'un principe légitime, celui de protéger des droits acquis, on finissait par restreindre cette même liberté que l'on prétend défendre. Dès lors, la question se pose avec honnêteté. Sommes-nous encore dans la protection ou déjà dans une forme d'imposition ? Car rendre un jour intouchable, non négociable, c'est lui conférer un statut particulier. C'est, d'une certaine manière, le mettre à part. Et ce geste, qu'on le veuille ou non, touche à quelque chose de profondément spirituel, la notion de sacré. Mais alors, qu'est-ce qui rend un jour réellement sacré ? Est-ce une décision politique, fruit d'un vote ou d'un compromis ? Est-ce le poids de l'histoire sociale, aussi respectable soit-elle ? Ou bien le sacré échappe-t-il précisément à ce type de construction humaine ? Dans la Bible, le sacré n'est pas d'un rapport de force ni d'un consensus collectif. Il ne s'impose pas par un décret humain. Il est donné et même institué par Dieu lui-même. Dès les premières pages de la Genèse, il est dit que Dieu met à part un jour bien particulier, le septième jour, le sabbat. Non pas comme une contrainte, mais comme un espace de respiration, un temps sanctifié, c'est-à-dire rendu saint, où l'homme est invité à s'arrêter, à se souvenir et à reconnaître qu'il n'est pas seulement défini par ce qu'il produit. Et cette idée est reprise de manière très claire dans les commandements avec ces mots « Souviens-toi du jour du repos pour le sanctifier ». Ce jour-là n'est pas sacré parce que l'homme en a décidé ainsi, mais parce qu'il renvoie à une réalité plus grande que lui. Il rappelle que la valeur de l'être humain ne se mesure pas à son activité, ni à son rendement, mais à sa relation avec

0: Dieu et avec les autres. Dans cette perspective, le débat autour du 1er mai prend une autre dimension. Oui, ce jour porte une histoire sociale importante. Oui, il symbolise des luttes légitimes pour la dignité et les droits des travailleurs. Mais le qualifier de sacré pose question. Car dès que l'homme commence à décréter lui-même ce qui est sacré, il court le risque de déplacer les repères et, peut-être sans le vouloir, de se placer à l'endroit même où il n'est pas appelé à être. La question alors n'est peut-être pas seulement de savoir s'il faut travailler ou non le 1er mai, mais qui, aujourd'hui, a l'autorité de dire ce qui est sacré dans nos vies? Est-ce la société? L'histoire? Une majorité? Ou bien existe-t-il un sacré qui ne dépend pas de nous, mais qui nous est donné pour nous rappeler qui nous sommes vraiment?
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Romains 8, verset 28. Nous savons du reste que toute chose concourt au bien de ceux qui aiment Dieu, de ceux qui sont appelés selon son dessein.

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1: Ce soir, on est là pour l'anniversaire des 10 ans de mariage de Mick et de sa dulcinée. 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Et il va déclarer tout ça en chanson ce soir. Vas-y, on t'encourage, tout le monde.
2: Bon, je suis pas chanteur, mais je vais essayer de faire au mieux.

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0: أهلا بك مستمع الكريم.
1: Bonjour, bienvenue, chers auditeurs.
0: سنتحدث في إنجيل متى والأصحاح الخامس
1: Nous allons parler de l'évangile de Matthieu au chapitre 5,
0: من الأعداد 3, 4, 5.
1: des versets 3, 4 et 5.
0: مكتوب طوبى للمساكين بالروح لأن لهم ملكوت السماوات.
1: Il est écrit: Bienheureux les pauvres en esprit, car c'est à eux qu'est le royaume des cieux.
0: المسيح يطوب المساكين والحزانة.
1: Le Christ bénit les pauvres et les affligés.
0: الجياع والعطاش.
1: Ceux qui ont faim et ceux qui ont soif.
0: المطرودين.
1: Ceux qui sont rejetés.
0: والمضطهدين.
1: Ceux qui sont persécutés.
0: هؤلاء هم من يرسل لهم البشر.
1: Ceux qui ne sont pas appréciés par les êtres humains.
0: البؤساء في الأرض.
1: Les débonnaires.
0: هؤلاء من يرسل لهم المسيح.
1: C'est pour eux que le Christ est venu.
0: وهذا خبر سعيد لكل إنسان.
1: Et ça, c'est un sujet de joie pour chaque être humain.
0: طوبى لكل مسكين.
1: Bienheureux sont tous les pauvres.
0: إن المسكين بالروح يختلف عن الفقر المادي.
1: La pauvreté en esprit se distingue de la pauvreté matérielle.
0: ليس المؤهلات العلمية.
1: Ce ne sont pas les prédispositions scientifiques.
0: ولكن هو الفقر الأدبي والروحي.
1: Mais c'est plutôt une pauvreté morale et spirituelle.
0: المسكين بالروح ليس كالمرائي والمتكبر.
1: Le pauvre en esprit n'est pas comme l'hypocrite ou l'arrogant.
0: ولكن المسيح وضع هذه الصفات الأدبية السامية.
1: Mais le Christ a mis ces caractéristiques morales.
0: لكي نعيش بها في هذا العالم.
1: Pour que nous puissions vivre avec dans ce monde.
0: ولا نستطيع بقوتنا الشخصية أن نعيش هذه الحياة.
1: Mais nous ne pouvons pas vivre ces caractéristiques morales de nous-mêmes.
0: لكن ليس مستحيلا.
1: Mais ce n'est pas impossible.
0: لكن عبارات هذه الموعظة تطوب المسكين بالروح.
1: L'expression de ce sermon sur la montagne bénit les pauvres en esprit.
0: العالم الح

0: المسيح في قلوبنا.
1: Lorsque nous acceptons le Christ dans nos cœurs,
0: نعرف معنى السعادة الحقيقية.
1: Nous avons la signification de la véritable joie.
0: كنا بالقرب منه.
1: Lorsque nous sommes à proximité de lui.
0: صلاتي مستمع الكريم.
1: Ma prière à moi pour toi, mon cher auditeur.
0: أن تأتي للمسيح كما أنت.
1: Que tu viennes à Christ tel que tu es.
0: إن المسيح لا ينظر إلى الخارج.
1: Le Christ ne regarde pas à ce qui est dehors.
0: إنه ينظر ما هو بداخل الإنسان.
1: Mais il regarde plutôt à ce qui est à l'intérieur de l'être humain.
0: وأنه يشفي الأعماق.
1: Et il guérit les entrailles.
0: ويرى الأعماق.
1: Et il connaît les profondeurs.
0: ويعلم احتياج الإنسان.
1: Et connaît le besoin de l'homme.
0: لأجل ذلك يقول طوبى للمساكين بالروح.
1: C'est pourquoi il dit bienheureux les pauvres en esprit.
0: لأن لهم ملكوت السماوات.
1: Car c'est à eux qu'est le royaume des cieux.
0: أترك لك هذا العدد لكي تراجعه أمام الله.
1: Je te laisse ce verset-là pour que tu puisses le revoir devant Dieu.
0: إنها كلمات تعزية وكلمات مشجعة لكل نفس.
1: Ce sont des paroles d'encouragement et ce sont aussi des paroles de consolation pour toute âme.
0: إلى أن نلتقي في الحلقة القادمة.
1: Nous nous retrouverons au prochain épisode.
0: أترك لك سلام المسيح.
1: Je te laisse la paix du Christ.
0: الذي يفوق كل عقل.
1: Qui surpasse toute intelligence.
0: Amen.
1: Amen.

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certains des problèmes que les gens ont dans leur vie maintenant, vous ne les aurez pas du tout si vous poursuiviez la paix. Suivez votre cœur. 1 Pierre 3:11. Qu'il se tourne du mal et s'en éloigne, qu'il fasse ce qui est bien, qu'il recherche la paix, l'harmonie, le calme face à ses peurs, les passions agitées, les conflits moraux, et qu'il recherche avec ténacité. Écoutez, ne cherchez pas juste les relations de paix avec Dieu, avec votre prochain et avec vous-même, mais poursuivez-les et pourchassez-les. Maintenant, ce verset m'a beaucoup aidé parce que j'ai finalement vu que je n'allais pas avoir la paix juste en disant « Oh Dieu, donne-moi la paix !»« Oh Dieu, donne-moi la paix !»« Dieu, s'il te plaît, donne-moi la paix !» Eh bien, je prie pour la paix. Mais je ne me sens pas en paix. Peux-tu prier pour moi, pour la paix? Je prierai pour vous pour que vos yeux soient ouverts et que vous compreniez que vous avez toute la paix dont vous aurez besoin qui vit dans votre cœur si vous le laissez travailler. Amen. Vous savez, ça a pris beaucoup d'années, pour que je commence à avoir cette révélation. Je pense que parfois nous prions faussement. Nous prions pour des choses que nous avons déjà et que nous n'utilisons pas. Donc, c'est un peu comme ça. Dave et moi, nous avons une conversation qui devient bruyante. Vous savez ce que ça veut dire quand la conversation commence à devenir bruyante? D'accord. Donc, voyez, c'est comme un signal d'alarme. Et je suis déjà passée par là. Et alors, quelque chose vient à moi, de là, mais quelque chose monte en moi. Et vous savez, parfois pour moi, c'est juste ce petit... Ça n'a pas pris une série de 4 parties. Je savais que Dieu me disait de me taire. Mais je ne veux pas me taire. Et tu es... Je ne vais pas te laisser penser que tu as raison alors que je sais que tu as tort. Alors nous continuons. Mais vous voyez, même si cela mérite peut-être, si je laisse cette paix qui est en moi agir, alors je pourrais rester assez calme dans cette situation.

que chacune d'elles est. Et l'une de mes phrases préférées, il vous met dans des situations où vous êtes gêné. Parce que pas de paix veut dire pas de puissance. Vous me suivez? Pas de paix veut dire pas de puissance. Maintenant, je vais vous dire une petite histoire. Je l'ai dite à l'une de mes conférences, mais elle est fraîche, donc je vais la dire de nouveau. J'ai fait un petit enseignement, l'un de ces petits enseignements de studio que je fais parfois, avec une petite audience à propos de semer et récolter. Et je ne parlais même pas particulièrement de semences et de récolte financière. Je parlais de semer et de récolter dans tout domaine de notre vie. J'aime ce truc de semer et de récolter parce que je sens que ça me donne une mesure de contrôle sur ma vie. En d'autres termes, si je veux plus d'amis, ce que je dois faire est d'être plus aimable. Si je veux que les gens soient bons envers moi, tout ce que je dois faire est de commencer à être bon envers eux. Donc c'est vraiment une chose sympa que Dieu nous a donnée. Nous devons toujours attendre pour avoir. Nous disons, pourquoi ne me donnes-tu pas ce que je veux? Mais Dieu dit que vous devez semer un peu d'abord. Puis vous récolterez. Donc j'aime vraiment cela. Donnez grâce et vous en recevrez. Semez le jugement, vous aurez le jugement. Ça marche dans toute région de votre vie. Vous aidez les gens, Dieu vous donnera des gens qui vous aideront quand vous avez besoin d'aide. Après que j'ai fait l'enseignement, Ginger et moi nous parlions et j'ai en quelque sorte décidé que j'allais tester cela moi-même. Je vais juste choisir quelque chose et je vais commencer à en semer exprès et je vais voir combien de temps ça prend pour que je commence à en recevoir. Et elle a dit, je vais faire la même chose. Alors elle m'a dit ce qu'elle allait faire et c'était bien une chose qu'elle voulait, alors elle allait commencer à semer. Et je ne savais vraiment pas ce que je voulais, alors j'ai dit, je vais devoir prier. J'ai commencé à prier en disant, Dieu, qu'est-ce que je veux vraiment? Et ici aussi, je ne dis pas ça pour paraître, comme si j'essayais d'être très religieuse, mais plus que tout ce que je voulais, à ce point dans ma vie, ce que je voulais est que la puissance de Dieu soit sur moi d'une telle façon que quand je prêche l'évangile, les gens sont libérés et guéris et délivrés et sauvés et remplis du Saint-Esprit. Et je suis déjà passée par le désir pour tout le reste, donc ce n'est pas comme, vous savez, comme si j'étais Saint Joyce, parce que je ne le suis pas, mais à ce point dans ma vie, j'étais assez vieille pour réaliser qu'il n'y a pas beaucoup plus qui ait un sens. Et alors, si je vais faire cela, je suis très orientée vers les résultats, donc je veux des résultats. Je veux que les gens disent « ce message a changé ma vie ». Je veux que les gens disent « j'avais une tumeur et elle a disparu alors que la parole était prêchée ». Je crois qu'il y a la puissance de guérison dans la parole de Dieu et je crois que nous devons connaître cela. Il envoie sa parole et les guérit et les délivre de la fosse et de la destruction. Et donc, je prends mon temps avec Dieu et je dis, d'accord, voici ce que je veux. Je veux plus de puissance et Dieu m'a parlé et il a dit, alors sème plus de paix. Et immédiatement, j'ai vu une situation que j'avais traversée ce jour-là, le jour de choses que nous traversons tout le temps. J'ai commandé du matériel à un endroit où j'ai acheté des étoffes pour couvrir des chaises à la cuisine. J'ai commandé 8 mètres. Que tout le monde dise 8. Mais quand ils les ont amenés, il y avait 6,5 mètres. Maintenant, je peux comprendre 7 ou 9, mais d'une façon ou d'une autre, ils ont mis dans l'ordi 6,5. Et alors, j'ai commencé. Pour l'amour du ciel! Je n'ai pas dit cela aux gens, je parlais à ma fille. Pourquoi les gens ne peuvent-ils pas faire ce qu'on leur demande de faire? Est-ce que quelqu'un a déjà fait ce commentaire? Et ma fille a rapidement répondu et j'ai su que c'était Dieu qui me parlait à travers elle. Et elle a tout simplement dit si doucement, « Eh bien, parce que les gens commettent des erreurs. » Eh bien, oui, je suppose qu'ils en font, alors. Si j'avais été dans un jour
normal.

0: Avec cela, je l'aurais dit à au moins 5 ou 6 personnes. Allez, vous n'allez pas le croire. Je suis si frustrée, vous n'allez pas le croire. Donc c'est ce que nous le faisons à nous-mêmes. C'est comme m'aggraver à propos des 6,5 mètres, n'allez pas les faire devenir 8. Quoi que j'ai fait à ce point, j'avais 6,5 mètres de matériel et j'avais besoin de 8. Donc la seule chose que je pouvais faire est d'en commander de nouveau et d'attendre. Ce que je ne voulais pas faire. Puis ils ont livré ma table basse et les gens qui l'ont livrée ont mis la boîte au milieu du salon et s'en allaient. Wow, attendez! N'allez-vous pas l'assembler? Non, nous ne le faisons pas. Eh bien, si vous ne le faites pas, qui le fait? Dieu merci, je n'étais pas à la maison où ce ne serait pas beau. Ma fille s'est occupée de ceci et donc, elle a dit, « Non, nous avons besoin de vous pour l'assembler. » En résumé, toutes les pièces n'étaient pas là et certaines étaient abîmées, alors ils ont dû la reprendre. Donc maintenant, nous attendons cela. Mais c'était là la situation que j'avais en tête quand j'ai entendu « Sème la paix et reçois la puissance ». Et je crois de tout mon cœur que la raison pour laquelle Jésus a pu calmer la tempête, dont tout le monde avait peur, était qu'il avait la paix en lui. Vous ne pouvez pas donner ce que vous n'avez pas. Allez, vous ne pouvez pas donner ce que vous n'avez pas. Mais je vous dis cela, si vous restez en paix, ou si je peux rester en paix dans toute situation, Satan perd le contrôle. Il perd absolument et complètement le contrôle et immédiatement nous avons un avantage parce que quand vous restez en paix, vous pouvez entendre de Dieu et être guidé par l'Esprit et savoir quoi faire. Mais dès que nous devenons frénétiques, la situation s'empire. Quels sont certains de mes voleurs de paix? Vous en reconnaîtrez certains, j'en suis sûr. Avez-vous compris mon exemple à propos de semer la paix et de récolter la puissance? Vous comprenez cela? Dire oui à des choses que je ne veux vraiment pas pour que d'autres personnes soient heureuses, mon Dieu, cela m'énerve vraiment. Et puis vous savez ce que nous faisons? Nous leur en voulons. Allez maintenant, nous leur en voulons parce qu'ils contrôlent nos vies. Chaque jour, cette dame dit, chaque jour, chaque jour, chaque jour, chaque jour, ça m'arrive chaque jour. Eh bien, nous voilà, écoutez ceci. Ce n'est pas « ça m'arrive chaque jour », c'est « je laisse cela arriver chaque jour ». Point, bien reçu. Merci pour l'aide. Mais vous voyez, c'est exactement pour cela que nous restons dans le piège. C'est comme « oui, ça arrive avec moi tout le temps ». Pasteur Mike a partagé avec moi, et je vous dis cela pour édifier votre foi. Il a dit, quand je priais à propos des réunions ce week-end et l'enseignement, il a dit, j'ai senti que Dieu me montrait quelque chose, et c'est qu'il me rappelait de la femme qui était voûtée pendant 18 ans, et Jésus l'a délivrée. Et il a dit, je crois qu'il y aura des gens dans la conférence qui sont voûtés à cause des fardeaux du stress, pendant une grande partie de leur vie. Mais la parole ce week-end les libérera et ils se tiendront droit et se débarrasseront de ces fardeaux. Mais beaucoup de cela devra venir de ce qu'ils décident. Je ne vivrai plus comme cela dorénavant. Est-ce que je pousse déjà quelqu'un vers ce point? Je ne vivrai plus comme cela. Je ne vivrai plus comme cela dorénavant. Maintenant, rappelez-vous, cela ne veut pas dire que vos circonstances changeront. Vous devrez laisser Dieu travailler et vous changer.
1: Eh bien, je ne peux rien y faire.
0: Je sais, c'est là que j'ai commencé, mais je vous le dis. Si vous étudiez et étudiez et trouvez toutes les écritures que vous pouvez trouver sur la paix, vous devez les écrire à la main, vous devez les mettre sur votre ordinateur et sur vos murs, vous devez les regarder et les regarder et les regarder jusqu'à ce que, quand quelque chose commence même à vous déranger, la première chose à laquelle vous pensez est de rester en paix. Restez en paix. Maintenant, ce ne sera pas très difficile pour commencer, parce que vous n'êtes pas accoutumé à le faire. Mais mon Dieu, ça vous gardera de tellement de troubles. Je ne peux pas vivre comme ça. Je ne peux plus vivre comme ça dorénavant. Je suis trop vieille pour vivre comme cela maintenant. Ne pas faire confiance en Dieu, mince, ça cause tellement de stress. S'empresser. Oh. Avoir trop de choses qui arrivent en même temps. Compliquer des choses qui auraient pu être si simples. Vous avez entendu mes histoires à propos de transformer un simple barbecue en un cauchemar. C'est comme... Je ne sais pas si je peux cuisiner un simple repas. Et je dois avoir beaucoup plus que ce dont j'ai besoin. Aller à la maison de ma fille pour un barbecue et elle aura trois choses. Viande, salade, haricots. Et pour moi, c'est... Eh bien, est-ce que c'est tout ce qu'elle aura? Et puis parfois, elle n'a même pas beaucoup d'un peu de cela et je dis... Tu penses que ce sera assez? Elle dit, quand il n'y en a plus, il n'y en a plus. Donc là, je me fâche à cause de son barbecue. Et je commence à penser, je devrais amener quelque chose. Est-ce que quelqu'un d'autre que moi dans cette salle a un faux sens de responsabilité? Bon, Jésus m'a amené la bonne foule. Laissez-moi vous dire quelque chose. Je vous aiderai volontiers à réparer vos problèmes. Je vous donnerai des conseils. Et compliquer des choses qui auraient pu être simples. Trop de bruit pendant trop longtemps me fatigue maintenant. Je dois avoir du calme. Oh. Je ne comprends pas ces gens qui veulent que quelque chose arrive autour d'eux tout le temps. Et le volume de la musique, je suis comme... Trop parler me gênera. Si je parle trop, je peux même me gêner moi-même. Vous faites parfois cela? Est-ce que vous parlez jusqu'à ce que vous ne sachiez pas ce que vous dites? Ou pourquoi vous le dites? Et vous pensez juste, pourquoi est-ce que je ne me tais pas? Mais votre bouche continue de bouger et les paroles continuent à sortir? Et je vous le dis, ce que je hais plus que tout, quand je suis avec quelqu'un qui ne parle pas, et puis je dois parler tout le temps. C'est si stressant d'être avec eux. Mais vous voyez, je n'en ai pas vraiment besoin. Je peux juste jouir du calme. Je travaille encore sur certaines choses. Ne pas dormir assez. Ouf! Mince! Vous n'aimerez pas celle-là, mais la voici venir manger des cochonneries. Et nous sommes à Hershey, en Pennsylvanie. D'accord. Je vais vous donner le meilleur petit conseil maternel que je puisse possiblement vous donner. D'accord. Je suis allée à ma chambre d'hôtel aujourd'hui. Il y avait une belle barre de chocolat blanc. Je l'ai regardée et j'ai pensé, je ne vais pas manger cela. Regardez-moi, je vais vous dire quelque chose. Vous êtes prêts? Vous n'avez pas à manger tout ce que quelqu'un met devant vous. Vous devriez être plus heureux à ce propos que vous ne l'êtes. Vous n'avez pas à manger tout ce que tout le monde met devant vous. Il y a un magasin de chaussures où je vais et ils offrent des biscuits. J'y vais pour des chaussures et ils offrent des biscuits. Et j'y étais la semaine passée et je ne voulais pas de biscuits. J'ai dit non aux biscuits. Et la fille me suivait dehors avec un sac de biscuits. Et je veux dire, je la connais, mais elle me connaît parce que j'achète des chaussures là-bas. Nous avons eu une petite conversation et j'ai dit, écoute, j'ai prêché à propos de toi. Je suis venue pour acheter des chaussures, pas des biscuits. Arrête d'essayer de me nourrir. Mais vous pouvez vous asseoir et regarder les gens juste. Mangez les biscuits, mangez les biscuits, mangez les biscuits. Ils sont là et ils mangent les biscuits. Oh, ils veulent que je prenne des biscuits à la maison, je les prendrai. Allez, mettez des limites. Mettez des limites dans vos vies. Prenez des décisions, décidez ce que vous allez faire et arrêtez de laisser tout autour de vous vous contrôler. M'impliquer dans des choses qui ne me concernent pas, mince, c'est un grand voleur de paix pour moi. Je viens de relire la semaine passée dans la Bible, « Occupez-vous de vos affaires ». Une personne insensée reconnaît qu'elle a un problème et refuse de faire quoi que ce soit à ce propos. Écoutez, vous ne pouvez pas attendre que quelqu'un d'autre enlève votre stress. J'ai vraiment apprécié la façon dont vous avez réagi quand je vous ai dit sur quoi j'allais prêcher. Tout le monde a fait « Wow! Ah !» quand j'ai dit « Comment se déconnecter, souffler et vous libérer de la pression du stress ?» Mais je pense que la partie que vous avez manquée était de vous libérer. Vous voyez, je ne pense pas... Nous entendons d'une façon sélective et lisons sélectivement. Quand j'ai dit que j'allais prêcher sur la surcharge, comment se débarrasser du stress, immédiatement, tout le monde a pensé, « Je vais avoir un miracle !» Je ne vais plus avoir de stress. Et vous vous êtes enthousiasmé. Eh bien, le niveau d'enthousiasme est en train de décroître. Combien savent maintenant? Vous savez que vous savez que vous savez quelque chose, au moins une chose, que vous pourriez changer dans vos vies, qui vous donne moins de stress. D'accord, alors, faites-le. Je veux dire, il n'y a plus rien à dire. C'est une chose si vous ne savez pas quoi faire, mais c'est une autre chose si vous savez quel est le problème et vous continuez juste à le faire encore et encore et encore. Vous savez ce qu'ils disent? Seule une personne vraiment bête pense qu'elle peut faire la même chose encore et encore et encore et tôt ou tard recevoir un résultat différent. Vous n'allez pas avoir un résultat différent si vous ne changez pas quelque chose dans votre vie. Je ne vivrai pas aussi stressée. Je ne le ferai pas. Il y a plusieurs années, j'ai fait le commentaire en titre de fête, ça fait 9 ans, et j'ai dit « Je ne vivrai plus ainsi plus longtemps. Si quelque chose ne change pas pour moi, dans ce ministère, nous allons le minimiser et le rendre plus petit. Au lieu d'essayer de le rendre de plus en plus grand, nous allons le rendre plus petit. » Dieu avait une réponse prête pour moi, mais je devais être prête à faire un changement. Et c'était que nous devions laisser nos deux fils et qui au monde voudrait que ses enfants lui disent quoi faire. Nous avons dû laisser nos deux fils s'occuper de toutes les opérations de tous les jours dans le ministère. Laissez-moi vous dire, ils l'ont rendu tellement meilleur qu'ils ne l'étaient quand je le faisais. Mais ils ne le font pas comme je le faisais. Et là, c'était difficile à gérer. Quand vous arrivez au point, maintenant écoutez-moi, au point où vous dites, je ne vivrai plus comme ça dorénavant, je ne vivrai plus comme ça dorénavant, Dieu commencera à vous montrer des choses à faire. Mais alors vous serez ceux qui devraient dire, je vais le faire. Eh bien, vous n'avez pas besoin de vivre débordé et stressé. Vous pouvez en fait relever le défi de faire tout ce qu'il faut pour avoir la paix. Et l'une des façons de commencer cela est de reconnaître que Jésus vous a déjà donné la paix. Vous avez la paix en vous, vous avez juste besoin de commencer à l'exercer et y accéder. Dans Jean 14, 27, il dit « Je vous laisse ma paix, C'est ma paix parfaite que je vous donne.

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1: Une minute, s'il vous plaît. Ah, vous avez remarqué sur la route ? C'est le début de la grande bougeotte des vacances. Ah, vacances, vacances. Et pourtant, on part souvent en répétant les mots du devoir. En vacances, il faut. Allez, il faut partir à telle heure. Il faut se lever à telle heure. Il faut qu'on mette tant de temps. Il faut. Et alors, nous allons voir ça. Ah, mais est-ce qu'il faut voir ça ? Il faut voir ça une fois dans sa vie. Et Château de la Loire. Ah, il faut aller voir le Château de la Loire. Il faut connaître la Chine. Ah, il faut découvrir le Nil. Il faut découvrir le Pérou. Et puis surtout, n'est-ce pas, mesdames, il faut bronzer, hein. Il faut rouler, il faut partir. Sinon, de quoi on aura l'air quand on reviendra au mois de septembre, hein? Il faut que ça soit marqué. Toujours, il faut. Bien rarement, vous entendrez dire « Ah, j'aime découvrir, j'aime comprendre, j'aime remplir mes yeux, j'aime agrandir mon cœur. » On dit aussi « Il faut faire sa prière. » Comme on dit, il faut faire la vaisselle. Et cette prière obligatoire, vous savez, c'est comme la vaisselle. C'est comme les châteaux, musées, où on s'ennuie. La foi, c'est quand j'aime prier. Non pas quand je dis « Oh, il faut que je lise ma Bible. » La foi, c'est quand je veux dire « J'aime lire ma Bible. » Alors quoi ? Il faut dire « J'aime » ou « Il faut ». Il ne faut rien simplement. C'est bien mieux si je peux dire, par exemple, « J'aime aimer ta parole, la prière, ta personne, mon sauveur. »

0: Mercredi 13 mai. Même si mon père et ma mère m'abandonnaient, l'Éternel me recueillera. Psaume 27, verset 10. Ô Dieu, tu ne mépriseras pas un cœur brisé et humilié. Psaume 51, verset 19.
1: Conversion au Christ. Témoignage d'Éric. J'ai été élevé à la dure dans une famille où personne, si ce n'est une grand-mère, ne croyait en Dieu. Séparée de ma mère à quelques mois, la douleur est restée très vive à l'intérieur de moi. En grandissant, des mauvaises fréquentations m'ont mis en contact avec la violence et la drogue. Puis, un séjour chez les parachutistes, au lieu de régler mes problèmes, n'a fait que les aggraver, tant je vivais avec un grand vide au fond de moi et une blessure émotionnelle jamais guérie. À 25 ans, j'ai très mal vécu une rupture amoureuse et éprouvé un fort désir de mourir, moi qui n'avais pas de racines profondes, arrachée trop jeune à l'affection de mes parents. J'allais commettre l'irréparable quand je me suis souvenue qu'une dame m'avait parlé du Christ, m'invitant à lui demander de l'aide si un jour j'étais en détresse. J'étais désespérée, et faisant confiance à sa bonté, je me suis mis à lui parler en me repentant de mes péchés. S'il existait, son cœur devait être assez grand pour m'aimer et me pardonner. Quelle sidération quand brusquement, avec beaucoup de douceur, puis une grande intensité, j'ai été de manière surnaturelle remplie d'un amour qui n'existe pas sur cette terre. C'était comme si des millions de mamans me disaient en même temps « Je t'aime ». Mes larmes n'arrêtaient pas de couler, et pendant quelques minutes, le ciel était descendu vers moi. J'ai su avec certitude que j'étais aimée de Dieu. Ma tristesse et ma repentance avaient ouvert le chemin pour que Dieu puisse venir habiter dans mon cœur.

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1: Psaume 109. Au chef des chantres, de David. Psaume. Dieu de ma louange, ne te tais point. Car ils ouvrent contre moi une bouche méchante et trompeuse. Ils me parlent avec une langue mensongère. Ils m'environnent de discours haineux et ils me font la guerre sans cause. Tandis que je les aime, ils sont mes adversaires. Mais moi je recours à la prière. Ils me rendent le mal pour le bien et de la haine pour mon amour. Place-le sous l'autorité d'un méchant et qu'un accusateur se tienne à sa droite. Quand on le jugera, qu'il soit déclaré coupable et que sa prière passe pour un péché. Que ses jours soient peu nombreux, qu'un autre prenne sa charge. Que ses enfants deviennent orphelins et sa femme veuve. Que ses enfants soient vagabonds et qu'ils mendient, qu'ils cherchent du pain loin de leur demeure en ruine. Que le créancier s'empare de tout ce qui est à lui et que les étrangers pillent le fruit de son travail. Que nul ne conserve pour lui de l'affection et que personne n'ait pitié de ses orphelins. Que ses descendants soient exterminés et que leur nom s'éteigne dans la génération suivante. Que l'iniquité de ses pères reste en souvenir devant l'Éternel et que le péché de sa mère ne soit point effacé. Qu'il soit toujours présent devant l'Éternel et qu'il retranche de la terre leur mémoire parce qu'il ne s'est pas souvenu d'exercer la miséricorde, parce qu'il a persécuté le malheureux et l'indigent, jusqu'à faire mourir l'homme au cœur brisé. Il aimait la malédiction, qu'elle tombe sur lui. Il ne se plaisait pas à la bénédiction, qu'elle s'éloigne de lui. Qu'il revête la malédiction comme son vêtement, qu'elle pénètre comme de l'eau dans son intérieur, comme de l'huile dans ses os. Qu'elle lui serve de vêtement pour se couvrir, de ceinture dont il soit toujours saint. Tel soit, de la part de l'Éternel, le salaire de mes ennemis et de ceux qui parlent méchamment de moi. Et toi, Éternel, Seigneur, agis en ma faveur à cause de ton nom, car ta bonté est grande. Délivre-moi. Je suis malheureux et indigent, et mon cœur est blessé au-dedans de moi. Je m'en vais comme l'ombre à son déclin. Je suis chassé comme la sauterelle. Mes genoux sont affaiblis par le jeûne, et mon corps est épuisé de maigreur. Je suis pour eux un objet d'opprobre. Ils me regardent et secouent la tête. Secours-moi, Éternel, mon Dieu. Sauve-moi par ta bonté. Et qu'ils sachent que c'est ta main, que c'est toi, Éternel, qui l'a fait. S'ils maudissent, toi tu béniras. S'ils se lèvent, ils seront confus, et ton serviteur se réjouira. Que mes adversaires revêtent l'ignominie, qu'ils se couvrent de leur honte comme d'un manteau. Je louerai de ma bouche hautement l'Éternel, je le célébrerai au milieu de la multitude, car il se tient à la droite du pauvre pour le délivrer de ceux qui le condamnent.

0: Voici sa parole pour aujourd'hui.
1: Mercredi 13 mai. Avez-vous besoin de consolation ou de réconfort aujourd'hui? Béni soit Dieu, le Père de notre Seigneur Jésus-Christ, le Père plein de compassion et le Dieu de tout réconfort. 2 Corinthiens chapitre 1, verset 3. Connaître Christ ne se limite pas à avoir de lui une connaissance intellectuelle. Le verbe grec utilisé par Paul évoque une connaissance personnelle, par expérience. Elle équivaut à une vie partagée avec Christ. J'ai été crucifié avec Christ. Ce n'est plus moi qui vis, c'est Christ qui vit en moi. Et ce que je vis maintenant dans mon corps, je le vis dans la foi au Fils de Dieu qui m'a aimé et qui s'est donné lui-même pour moi. Galates chapitre 2, verset 20. Lorsque nous vivons une épreuve, nous commençons à mieux connaître les miséricordes et le réconfort de Dieu. Mais cela est difficile à comprendre pour ceux qui nous entourent, même pour nos frères et sœurs qui passent eux aussi par des épreuves différentes. Cela s'explique par le fait que nous sommes tous en train de grandir dans notre vie spirituelle, mais non pas toujours au même rythme ou dans le même domaine. C'est pour cela que parfois nous pouvons nous sentir à la traîne par rapport aux autres et avoir envie de dire « Je ne connais pas le Seigneur comme toi ». Notre Dieu cherche à nous amener, vous et moi, à une relation plus profonde et plus complète avec lui. Une relation qui ne peut se construire simplement par la lecture, par un bon ministère ou par de bons conseils. Dans l'épreuve, nous nous abandonnons à Dieu. Et tandis que nous agonisons pour diverses raisons, famille, avenir, santé, etc., nous découvrons une dépendance et un réconfort plus profond. Job a finalement tiré la leçon de ses épreuves lorsqu'il a dit « Mon oreille avait entendu parler de toi, mais maintenant mon œil t'a vu. » Job 42, verset 5. Avant de recevoir le double de tout, il a reçu une vision tellement plus profonde de son Dieu. Aujourd'hui, peut-être traversez-vous encore des épreuves que d'autres ne comprennent pas vraiment. Mais rappelez-vous, il y a toujours une bénédiction de notre Dieu à la fin, appelée consolation, récompense. Et je considère même tout comme une perte à cause du bien suprême qu'est la connaissance de Jésus-Christ, mon Seigneur. Philippiens, chapitre 3, verset 8.
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1: Le plan de Dieu est meilleur, car la loi de l'Esprit qui nous donne la vie dans l'union avec Jésus-Christ t'a libéré de la loi du péché et de la mort. Romains 8, verset 2. La loi de l'Esprit de vie qui est en Jésus-Christ nous affranchit de la loi du péché et de la mort. Nous sommes libres de cette dernière uniquement dans la mesure où nous suivons la loi de l'Esprit. Si nous savons ce qui est bien, mais persistons à faire ce qui est mal, notre comportement risque de nous priver de la vie abondante que Dieu veut nous donner ici-bas. Si vous suivez la loi de l'Esprit, la loi du péché et de la mort n'aura aucune emprise sur vous. Le Saint-Esprit vous conduira vers la sainteté et la justice et vous permettra de réaliser pleinement votre destinée. La volonté de Dieu pour vous est plus grande et plus belle que tout ce que vous pouvez imaginer. Soyez prêts à lui obéir, même lorsque vous ne comprenez pas ses voies.
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0: Bienvenue au Starter du jour pour bien démarrer sa journée. Aujourd'hui, Dieu voit ta fatigue, il a déjà préparé une aide. Regardez, lorsque Jésus est arrivé à Jérusalem au moment de la Pâque, la semaine de la Passion, pour la crucifixion, il va être arrêté, jugé d'une mauvaise manière, puis finalement il va être flagellé et on va lui mettre la croix sur les épaules et il va devoir marcher sur la Via Dolorosa jusqu'au mont Golgotha. Et la Bible nous dit cette réalité, c'est que en allant sur le chemin, Jésus a eu besoin d'être aidé. Et là, il y a un homme qui était peut-être pas là à la base pour l'encourager, mais il y a un homme qui s'appelle Simon de Cyrène. Et Simon de Cyrène est celui qui va aider Jésus à porter sa croix. Et on sait tous, en tant que chrétiens, que ce passage de la parole de Dieu qui nous invite à porter notre croix. Et on doit être honnête, parfois, ça a l'air d'être plus ou moins facile, on est en bonne forme, on est dans une bonne saison de notre vie et on peut porter la croix, il n'y a aucun problème avec ça. Et parfois, ça peut même sembler assez facile, assez léger. Mais il y a des moments où finalement, la vie nous jette à terre et on a l'impression que la croix est plantée sur nous lorsque nous sommes à terre et ça ressemble plus à une tombe qu'à autre chose. Et j'aimerais t'encourager en te disant, on a un Dieu qui nous comprend lorsque nous passons par des moments comme ça, parce que lui-même a eu besoin d'aide pour porter sa croix. Alors quand tu te retrouves dans une situation comme ça, il n'y a pas de honte, c'est arrivé à Jésus. Donc si ça arrive à Jésus, tu n'as vraiment pas de honte à avoir avec ça. Et tu peux crier à Dieu, parce que je crois qu'il est celui qui nous comprend quand nous vivons ce que nous sommes en train de vivre. Et Dieu enverra toujours des Simon de Cyrène. La Bible nous dit qu'au début de l'histoire, ils étaient des dizaines de milliers à chanter « Hosanna, béni soit celui qui vient au nom du Seigneur ». Puis à la fin, tous ces gens avaient disparu. Et des moments, tu te retrouves seul, tu portes ta croix et tu sais plus comment faire. Et les gens sur qui tu comptais finalement ne sont pas là. Mais Dieu enverra toujours des Simon de Cyrène pour t'accompagner sur le chemin, pour t'accompagner sur la route qui est la tienne. Alors ne perds pas de courage, prie Dieu, et je crois vraiment que notre Dieu, c'est peut-être un inconnu. Simon de Cyrène était un inconnu pour Jésus quand c'est arrivé. Il faisait pas partie des 12, Pierre avait disparu, il y avait plein de gens qui avaient disparu autour de Jésus, mais le Seigneur a envoyé un Simon de Cyrène, et il enverra pour toi, je crois, un Simon de Cyrène, quelqu'un que tu ne connais pas, quelqu'un d'imprévu, quelqu'un que tu n'imaginais même pas son existence, mais Dieu va l'envoyer pour que tu puisses continuer d'avancer sur le chemin qui est le tien. Que le Seigneur te bénisse, que le Seigneur t'encourage. Si ce message t'a béni, pense à le liker, le partager, le commenter, et si tu n'es pas encore abonné à notre chaîne YouTube, je t'invite à le faire. À bientôt, bye bye.
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365, une année de dévotion de Yannis Gauthier. L'Éternel est votre force. J'ai combattu le bon combat, j'ai achevé la course, j'ai gardé la foi. 2 Timothée chapitre 4 verset 7. Lorsque vous arpentez la route du succès, le diable essaiera de toutes ses forces de vous arrêter. Il veut vous voir abandonner le combat et vous faire croire que vous êtes un perdant, que vous n'y arriverez jamais. Aujourd'hui, vous êtes peut-être découragé, pensant que cet engagement que vous menez est trop pénible pour vous. Alors écoutez ce que dit la Bible. Ceux qui se confient en l'Éternel renouvellent leur force. Ils prennent le vol comme les aigles. Ils courent et ne se lassent point. Ils marchent et ne se fatiguent point. Ésaïe chapitre 40 verset 31. Alors n'oubliez pas aujourd'hui que la force de Dieu comblera vos faiblesses. Une année de dévotion de Yannis Gauthier, paru aux éditions Gospel Action Productions.

Hello à tous, c'est Léana Daily et aujourd'hui j'aimerais vous encourager en vous partageant un sujet qui me tient à cœur et sur lequel j'ai réfléchi cette semaine. Je crois qu'en tant qu'enfant de Dieu, on a tous au moins une fois été confrontés à une période de doute, une période d'instabilité, à une période inconfortable. Pour ma part, c'est arrivé récemment, lors des derniers mois qui se sont écoulés, que je me pose des questions en me demandant « Seigneur, mais quelle sera la suite ? Comment est-ce que je peux programmer ma vie, Seigneur, d'avance ? Qu'est-ce qui m'attend ? Quelles sont les choses que je vais trouver ? Car je suis actuellement dans une période de ma vie que je pourrais qualifier de transition. Et une chose que j'ai comprise avec Dieu, c'est que nous n'avons pas besoin de comprendre avant d'agir. Dieu ne nous demande pas de tout comprendre avant de faire le premier pas. Dieu nous demande tout simplement de lui faire confiance et d'agir par la foi. Alors j'espère que ce message vous encouragera tout autant que vous êtes. Nous avons le droit de vivre des moments où on ne comprend pas tout. On a le droit de se sentir parfois en insécurité. On a le droit de parfois même douter. Mais je crois que là où le Seigneur veut nous emmener, c'est que notre véritable sécurité se trouve en Jésus. Et si nous fixons nos regards sur lui, que nous lui faisons confiance, que nous cherchons chaque jour à faire de lui la priorité, il prendra soin de nous et ouvrira les bonnes portes au bon moment. Alors j'espère que ce message vous encouragera, vous êtes tous précieux et précieuses, vous avez de la valeur et je crois sincèrement que le meilleur endroit où nous devons être, c'est dans la présence de notre Dieu, au creux de son cœur. Soyez bénis.

0: Au fil des attentats perpétrés en Europe et dans le monde, à chaque fois les gens réagissent en affirmant encore et encore « même pas peur ». Une façon de conjurer la peur, certainement. Mais réflexion faite, ne sommes-nous pas en réalité saisis par elle d'une façon ou d'une autre ? Alors le défi serait de reconnaître cette peur et de partir de là pour aller résolument de l'avant malgré tout. Face à la menace terroriste et au totalitarisme de toutes sortes, Martin Stephens, prof de philosophie, a écrit un livre intitulé « Rien que l'amour, repère pour le martyr qui vient ». Il raconte ce qui a été pour lui le déclencheur de cet ouvrage.
1: Quand j'ai écrit ce livre, je regardais un peu dans les yeux cette violence possible qui pouvait s'abattre sur nous. Je me souviens que le déclic, ça a été l'exécution des Coptes égyptiens sur les rivages de la Libye et l'État islamique qui regardait Rome en disant « on arrive ». Et je suis père de famille et aussi issu d'une famille qui a essuyé le totalitarisme nazi. Je sais par ma formation que le XXe siècle a été un siècle qui a pu créer des mécaniques à écraser l'homme. Et je me suis dit, mince, ce genre de mécanique revient. C'est un livre qui se plonge au cœur du doute qui est mis en moi et même d'un moment de désespérance assumée ou de peur assumée à la constatation que la bête immonde revient sous différentes formes. Ça a été le communisme, ça a été le nazisme. Et bien maintenant, c'est l'État islamique. Donc la chose revient, je me mets à l'intérieur et en effet, dans cette obscurité, je vois quels pourraient être les repères lumineux. Et parmi ces repères lumineux, eh bien c'est en effet se dire que si notre ennemi se nourrit de nos carences, eh bien regardons nos carences et puis demandons-nous, bon sang, de quoi l'être humain a faim et pourquoi, je fais partie d'un système scolaire qui quand même a tendance à amputer l'être humain d'une de ses dimensions. Les élèves savent qu'ils sont un corps et un psychisme, c'est-à-dire la diététique et la psychologie ou la psychanalyse devraient suffire. Non, on est vraiment blessé vers Dieu, blessé par le haut, blessé pour accueillir quelque chose de plus grand, on est aussi esprit. Et je crois que vraiment on ne peut se soigner contre Daesh que en réactivant cette dimension qui fait en l'homme un creux assez grand pour que résonne en lui ce Dieu qui nous appelle.
0: Martin Stephens encourage donc à prendre ou à reprendre conscience de la dimension spirituelle qui est la nôtre. Il propose également plusieurs pistes pour affronter la peur engendrée par la menace terroriste.
1: Partir de cette peur, faire à partir d'elle, c'est aussi se donner une chance de la traverser, c'est-à-dire de découvrir que je n'ai peur pour ma vie qu'en tant que j'aime ma vie, que je n'ai peur pour les miens qu'en tant que j'aime mes enfants, ma femme, mes parents, etc. Et donc que la source de la peur, c'est l'amour, mais la peur présente ce risque que, née de l'amour, elle pourrait nous couper de la source dont elle provient, c'est-à-dire de l'amour. Et donc, quand même, se recueillir et se dire « je n'ai peur qu'en tant que ma vie est belle et bonne », me souvenir de ça et faire acte de mémoire de ça, et de soigner cette qualité de lien qui me lie à mes enfants, à mes parents, à mon épouse, à mon voisin. Et je crois que la meilleure résistance, on est dans un monde qui a du mal même à prendre le risque, par exemple, de mettre des enfants au monde. Le meilleur défi, c'est de continuer de prendre ce beau et douloureux risque de vivre.
0: Oui, la vie est un risque, un beau risque. Pareil que pour quand il s'agit de se laisser posséder par l'amour, celui du Christ qui pardonne et qui désarme même les pires ennemis. Réflexion faite vous a été proposée par Radio Réveil.

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2: Salut les amis, j'espère que vous allez bien. Aujourd'hui, on va parler d'un sujet un peu particulier qui s'appelle la paralysie du sommeil. Alors, c'est un diagnostic posé comme ça. C'est un titre qu'on donne à un phénomène dont on peut pas dire grand-chose. Mais moi, j'aimerais vous en dire un petit peu quelque chose. C'est que c'est un phénomène totalement spirituel qui implique... En général, si on subit la paralysie du sommeil, parce qu'on peut dire que ça, on le subit, c'est quand on est en train de dormir et que tout d'un coup on se sent comme paralysé, où on ne peut plus bouger. Et puis en fait, ce n'est pas que notre corps a une maladie ou ne se sent pas bien, c'est des puissances spirituelles qui nous empêchent de bouger. Et puis ça, c'est un phénomène assez courant et personne n'ose en parler et ils ne savent pas quoi faire. Personne n'a de solution. Donc moi, je vais essayer de vous élaborer une solution qui n'est pas une solution, mais plutôt une personne que je vais vous présenter. Donc, c'est un petit peu difficile hein, de parler de toutes ces choses. Quand on a dans sa maison des phénomènes paranormaux, c'est difficile d'en parler. On se dit, bah, c'est comme dans ce film-là où il y a mes meubles qui bougent ou... je sens quelque chose me toucher pendant la nuit ou des paralysies du sommeil. Donc je vais développer un petit peu ça, juste pour vous dire qu'en général quand on vit ça, c'est qu'on a touché à l'occultisme, c'est-à-dire on a joué au spiritisme, invoqué des esprits, on a fait tourner des tables ou on a joué à la table Ouija ou on a été voir des personnes qui pratiquent l'occultisme. Des magnétiseurs, des gourous, XY, des voyantes, cartomanciennes, etc. Ou alors c'est possible que dans le lieu où j'habite, il y ait ces activités-là, ce qui fait en sorte que si je ne garde pas mon appartement ou ma maison, et si je ne la consacre pas à Dieu, eh ben, elle n'est pas protégée. Donc les esprits, ils vadrouillent. Alors de quel esprit on parle et puis comment ça fonctionne? Déjà, j'aimerais juste vous citer un petit verset. Dans la Bible, c'est Éphésiens 6, 12 qui dit « Car nous n'avons pas à lutter contre la chair et le sang, mais contre les dominations, contre les autorités, contre les princes de ce monde de ténèbres, contre les esprits méchants dans les lieux célestes. » Donc ça, c'est Paul qui parle aux Éphésiens et qui leur rappelle qu'il ne faut pas qu'ils se trompent de cible. Quand on a des problèmes avec notre patron, notre voisinage ou... toutes sortes de choses agressives qu'on pourrait vivre, eh ben, ce n'est pas contre des personnes en particulier qu'on est en train de se battre, mais c'est contre des esprits mauvais qui animent ces personnes ou qui sont en train de manipuler les gens dans des scénarios XY. Donc quand on prie, déjà c'est pour ça que c'est important de pardonner et pas de mélanger entre les esprits mauvais et puis les gens, de bien faire la différence et puis de savoir qu'on a l'autorité en Jésus-Christ contre ce monde des ténèbres. Juste le fait de dire le mot Jésus, c'est puissant. Parce que Dieu, il a placé toute sa plénitude, il l'a placé en lui. Je vous lis un petit passage qui explique bien ça. Donc Jésus, il est allé à la croix. Au chapitre 2, Philippiens 2, au verset 8. Jésus, il s'est humilié lui-même, se rendant obéissant jusqu'à la mort, même jusqu'à la mort de la croix. Donc c'est ce qui s'est passé à la croix quand Jésus a été crucifié. C'est pourquoi aussi Dieu l'a souverainement élevé et lui a donné le nom qui est au-dessus de tout nom, afin qu'au nom de Jésus, tout genou fléchisse dans les cieux, sur la terre et sous la terre, et que toute langue confesse que Jésus-Christ est Seigneur à la gloire de Dieu le Père. Donc, ce n'est pas une blague, en fait. Jésus, il a autorité sur tous les esprits mauvais, tout ce qui est dans les cieux, tout ce qui est sur la terre. Donc si ça vous arrive, peut-être vous me dites, mais moi je crois pas en Jésus, mais je vis ces paralysies du sommeil, ben tu verras que la prochaine fois que ça t'arrive, si tu penses très fort à Jésus, si tu te concentres sur son nom, sur qui il est, et si tu arrives à prononcer son nom, tu verras ce qui se passe. Puis après, peut-être que ça va t'interpeller, et puis tu vas dire, mais moi je veux le connaître, je veux lui appartenir. Donc en fait, il y a deux mondes qui se confrontent, qui ne sont pas de la même puissance. Il ne faut pas penser que le monde des ténèbres est égal au monde de lumière. Parce que Dieu, c'est le créateur de toutes choses. En fait, Dieu, il est au-dessus de tout. Et puis, c'est lui qui a créé Lucifer, qui était un ange magnifique, il fut un temps, qui a décidé de prendre la place de Dieu et qui a chuté avec un tiers des anges qui sont devenus des esprits mauvais. En résumé, donc ça... on ne connaît pas toute l'histoire, en fait, il y a encore des mystères. Mais en tout cas, on peut dire qu'il y a le monde de la lumière avec Dieu le Père, Jésus-Christ et le Saint-Esprit qui dirigent ce royaume-là. Et puis, il y a des anges qui sont à leur service et qui sont assignés pour nous aider à rentrer dans le royaume de Dieu. Parce que les êtres humains sont appelés à être sauvés, en fait. C'est pour ça que Jésus est mort, c'est pour qu'on soit sauvés, pour qu'on passe du royaume des ténèbres au royaume de lumière. Et puis dans le royaume des ténèbres, ben, il y a Satan, Lucifer, on peut l'appeler comme on veut, l'ennemi. Et puis il y a bien sûr une hiérarchie, hein, comme dans toute armée et tout royaume, il y a une hiérarchie des esprits mauvais plus ou moins importants. Il y a ceux qui gouvernent des pays, des régions, des villes, des personnes, etc. Donc, c'est pas une blague, en fait, cette histoire-là. Et c'est pas avec la psychologie que tu vas pouvoir te sortir de ces paralysies du sommeil. Déjà, si tu habites dans un endroit, c'est important de le consacrer à Dieu. C'est important de faire l'onction d'huile sur toutes les ouvertures, tes portes, tes fenêtres. Et puis, inviter le Saint-Esprit à régner là. Mais si tu n'alimentes pas ton lieu de louange, de prière, de sainteté, ben c'est sûr qu'il va y avoir des bugs. En fait, ce que tu fais dans ta maison, c'est très important parce que ça va appeler des choses ou d'autres. Donc, moi, j'aimerais juste te donner en fait ces informations pour te dire que le seul qui peut vraiment confronter le monde des ténèbres, que le monde des ténèbres soit autour de toi ou en toi, parce qu'il y a aussi ce phénomène-là, ou les deux, et bien le seul qui peut vraiment te délivrer de ça, c'est Jésus-Christ. Il n'y en a pas 12 qui sont morts à la croix, c'est lui, son nom est puissant, il est au-dessus de tout nom, dans les cieux, sur la terre. Et puis, donc la prochaine fois que ça t'arrive, tu peux prononcer son nom, l'appeler et lui demander qu'il te conduise, qu'il te parle de lui, qui viennent se révéler à toi, et puis tu verras que ta vie peut changer radicalement. Donc, il veut tout de nous, hein, Jésus, parce que si il n'a pas toutes nos vies, il ne pourra pas en faire juste un trésor, on va dire. Mais je t'assure que si tu donnes ta vie à Jésus, si tu le laisses conduire le volant de ta vie, tu ne vas certainement pas être déçu, et tu vas vivre des choses absolument extraordinaires. Ce ne sera pas toujours facile, c'est vrai, parce que c'est aussi le chemin étroit, mais ça va être passionnant et ça va te remplir de l'intérieur. Donc voilà, j'espère que ça t'a un petit peu aidé, cette histoire-là. Pas toujours facile de parler de ces choses-là, mais c'est important quand même de dire la vérité parce que la vérité nous affranchit. Donc voilà, sois béni, je prie pour que tu puisses sortir de ces paralysies du sommeil, que tu découvres Jésus et que tu le fasses découvrir à ceux qui sont autour de toi. À tout bientôt. Ciao.

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1: Le message d'aujourd'hui a été construit sur une conversation avec mon dernier fils. Vous savez peut-être pas, en tout cas je le dis à chaque fois, j'ai cinq fils, trois magnifiques belles-filles. Et mon petit dernier, Élie, qui a 22 ans, a terminé son diplôme au mois de mai. Et puis, il a décroché un job en tant que prof d'histoire. Donc, il y a quelques semaines, il était en train de réfléchir avec moi comment il allait s'habiller. Je ne sais pas si c'est un truc ici, mais lui, il a décidé qu'il voulait avoir un look prof d'histoire. Donc, je ne sais pas du tout si c'est la mode ou quoi, mais il a opté pour les nœuds papillons. Ah, ça vous fait réagir les nœuds papillons? Non. Ok, ce n'est pas la mode ici, mais aux États-Unis, ça fait prof d'histoire, en tout cas. Voilà ce que j'ai appris. Et donc, il réfléchissait à tout ça et il me disait, Maman, tu sais, le jour de la rentrée, quand je vais me retrouver devant les élèves, en fait, j'ai la boule au ventre parce que je ne me sens pas prof. J'ai le titre, j'ai été embauchée, j'ai le contrat de travail, mais je ne me sens pas prof, j'ai peur de jouer dans la cour des grands. Ça fait tilt dans mon cœur, je me suis dit, mais on a souvent peur de jouer dans la cour des grands. Est-ce que ça vous est déjà arrivé? Est-ce que ça t'est déjà arrivé d'avoir ce nœud au ventre en te disant, je ne sais pas trop où je vais? Je ne sais pas ce qu'il y a devant moi, comment je vais faire dans cette nouvelle étape de ma vie. Alors je l'ai rassurée, et puis je me suis souvenue de la fois où j'ai eu le plus peur de ma vie de jouer dans la cour des grands. On est entre nous, je vais vous montrer des photos de moi jeune. Vous ne le répétez pas trop, hein, et ne riez pas, hein, je vous préviens. Ceux qui rient, je les convoque après la célébration, là. J'ai été maman très jeune, j'avais 19 ans. J'avais l'air d'une gamine, hein. C'est pas du détournement de mineur, mais presque. Et quand mon fils est né, il est né prématuré. Il est beau, Eric, hein, là, avec nos petits. Et ça, c'est mon premier. Mes enfants sont grands maintenant et ils m'ont dit, Maman, tu mets plus des photos de nous en tant qu'adultes, parce que là, on veut plus être sur les grands écrans. Et j'ai dit, une photo de toi, bébé, ça va? Oui, j'ai l'air d'un alien, on me reconnaîtra pas. Donc mon petit bout là, il est né prématuré, et je vous assure que quand on est sorti de l'hôpital, il était gros comme une crevette. On est rentré à la maison, Eric est parti travailler, et je me revois, ça m'a marqué. J'étais devant ce microbe, hein, ce petit bébé, et d'un seul coup, j'ai eu un moment de panique. Je me suis dit, mais je me sens pas maman en fait, je sais pas faire. J'ai eu peur de jouer dans la cour des grands. Je me suis dit, mais toute sa vie dépend de moi. Il va falloir que je lui fasse à manger pendant 18 ans. Bon, ceux qui ont des enfants, ça dure plus que 18 ans. Cette histoire-là. Il a presque 30 ans, il revient encore à la maison. Maman, tu peux me faire ci, hein? Tu peux me faire ça. Ok. Mais à ce moment-là, je pensais que 18 ans, c'était une éternité, hein, quand on a 19 ans. Et j'avais deux options. Soit je faisais comme on fait aux États-Unis, donc j'habite au Colorado, quand c'est la saison du Super Bowl. Vous savez ce que c'est le Super Bowl, ce jeu-là de foot américain? Bon, eh bien, il y a des matchs pendant des jours et des jours. Donc, les gens achètent une nouvelle télé, ils regardent le Super Bowl, puis ensuite, ils retournent la rendre au magasin, parce qu'aux États-Unis, on a le droit de faire ça. S'il y a un truc qui ne marche pas, vous le rendez. Voilà, je me suis dit, qu'est-ce que je fais avec mon bébé? Est-ce que je peux le... Non, non, ça ne marche pas comme ça. Non. Non, non, je le garde et je vais devoir apprendre à jouer dans la cour des grands. Mais j'avais un nœud au ventre. Est-ce que ça t'est déjà arrivé à toi? Je suis toute seule ou on a du monde? Qui a eu peur? Ah oui, je vois des mains qui se lèvent, je ne suis pas toute seule. Est-ce que ça n'arrive qu'aux jeunes, cette histoire-là? Est-ce que ça n'arrive qu'aux gens comme moi qui ne savent pas faire des trucs? C'est arrivé à un des grands personnages de la Bible. Je vais vous emmener en Égypte.

pas besoin de test PCR. Vous voyagez avec moi, c'est facile. On part en Égypte et je vais vous raconter un tout petit peu l'histoire de Moïse. Moïse, vous voyez qui c'est ? Moïse, c'est un des personnages de la Bible que l'on connaît, même si l'on ne connaît pas la Bible. Soit vous avez lu son histoire dans la Bible, c'est Exode 1 à 4, le passage que j'utilise aujourd'hui. Soit vous avez regardé les 10 commandements avec Charlton Heston. Bon, ça c'est pour ceux qui sont nés au siècle d'avant comme moi, hein, où Moïse, Charlton Heston, il ouvre la mer Rouge, etc. Vous voyez, Cécile B. 2000 dans les années 50. Soit vous avez regardé Le Prince d'Égypte ou alors la comédie musicale avec Pascal Obispo, n'est-ce pas ? Donc, mettez dans votre tête les images que vous voulez de Moïse, mais venez avec moi regarder l'histoire de Moïse parce qu'il a eu peur de jouer dans la cour des grands. Un homme comme Moïse s'est retrouvé dans cette même circonstance avec le nœud au ventre en disant « je ne sais pas si je vais y arriver ». Donc, je vous fais un tout petit peu d'histoire. Ne vous inquiétez pas, ça ne va pas être trop compliqué puisque moi, je peux vous le raconter. C'est qu'on va tous pouvoir suivre. On est à l'époque de Moïse, le peuple d'Israël est nombreux, de plus en plus nombreux. Et le pharaon qui règne à ce moment-là ne se souvient plus de l'époque de Joseph. Il n'a pas conscience de la faveur de Dieu sur le peuple d'Israël. Mais quand il voit que le nombre augmente, il se dit « Oula, ça devient dangereux, ils vont être plus nombreux que nous, on va leur coller des travaux pénibles, ils vont construire des villes pour nous ». On les met en esclavage, on essaie de contenir tout ça. Ils trouvent des deux sages-femmes qui aident les femmes du peuple d'Israël à accoucher, mais elles ont la crainte de Dieu, donc elles n'exécutent pas les ordres du pharaon qui étaient de tuer les bébés garçons qui venaient de naître. Parce qu'il avait peur d'une légende, d'une prophétie qui annonçait un libérateur du peuple d'Israël. Donc il s'est dit, on va éliminer les bébés garçons, comme ça on règle le problème. Les sages-femmes n'ont pas répondu à l'ordre parce qu'elles avaient la crainte de Dieu. D'ailleurs, leurs familles ont été bénies suite à tout cela, mais c'est un autre message, on va le laisser de côté. Mais ce qui en est résulté, c'est que Pharaon a durci l'ordre. Et maintenant, les voisins, tout le monde pouvait dénoncer et dire, ben là il y a un bébé garçon, on le jette dans le fleuve. Moïse est né dans une saison où son peuple, sa tribu, sa famille étaient persécutés. Peut-être que toi, tu te dis, moi, je vis dans un contexte compliqué. C'est compliqué dans mon travail, c'est compliqué à l'école, je suis entre deux, c'est une saison un peu complexe, ces années 2020 et quelques, un peu complexe, 2020-2021, etc. On se sent parfois un peu persécuté, en tout cas pas forcément né avec des privilèges. Et ça complique notre histoire, ça. Quand on veut jouer dans la cour des grands, rentrer dans une nouvelle saison, quand on fait face à des défis et des challenges, le contexte de notre famille, de notre culture, peut nous influencer. Et des fois, on se cache derrière ça. Sa famille, à Moïse, était complexe aussi. Son père, il semblerait que son père ait épousé la tante. Donc la famille d'origine, plein d'histoires, vous imaginez un petit peu. Et puis, il était menacé de mort. Sa maman l'a pris, elle l'a caché, elle a construit un, elle l'a caché pendant 3 mois, puis après elle ne pouvait plus le cacher. Elle a construit un berceau et elle a mis son bébé dans le berceau en priant Dieu de lui sauver la vie. Moïse, sauvé des eaux, ça vous parle ? Et elle a mis ce bébé-là, son bébé, et elle l'a laissé partir sur le fleuve. Du point de vue de la maman, c'est beau. Elle a fait preuve de foi, elle a cru que Dieu allait le garder, elle a fait preuve d'ingéniosité, elle l'a caché, etc. Mais du point de vue du bébé, il y a un phénomène d'abandon qui se crée dans son cœur. Notre fils numéro 4, il a 23 ans aujourd'hui, et il nous parle encore d'une nuit quand il avait 6 mois. Comment je sais qu'il avait 6 mois ? Parce qu'il décrit le lit dans lequel il était, où il me dit « Maman, je me souviens très bien du soir où vous m'avez abandonnée parce que je pleurais et vous n'êtes pas venue me sauver. » Donc, il est très sérieux quand il dit ça.
Il a eu le sentiment qu'on l'avait abandonné, qu'il était tout seul dans son lit. Moi, je vous raconte l'histoire point de vue maman. Ben, on est allé 10 fois déjà, lui faire des bisous, lui donner des biberons, le câliner tout. Puis là, vraiment, il fallait qu'il dorme. Donc, on l'a laissé pleurer quelques secondes. Mais il voyait la lumière sur la porte. Et aujourd'hui encore, il faut qu'il se batte contre ce sentiment d'abandon. Dans mon histoire, ça nous fait peut-être un petit peu sourire, mais ce sentiment d'abandon, il fait mal à l'intérieur. Et il fait comme un poids sur notre vie. Il fait comme un poids quand on veut essayer d'avancer, de rentrer dans quelque chose de nouveau. On se réfère encore à ce contexte. On se dit, oui, mais moi, je n'ai pas eu toutes les chances que les autres ont. Comme Moïse. Il s'est retrouvé abandonné, adopté dans une nouvelle famille, et il s'est retrouvé entre deux mondes. Il était un enfant hébreu au milieu du peuple égyptien. C'est la fille du pharaon qui l'a adopté et qui l'a élevé. Puis il était un Égyptien au milieu du peuple hébreu. À MLK, on a le privilège d'avoir des couples magnifiques avec des enfants métis magnifiques. Quand on a deux cultures, les enfants sont superbes. Moi, il me reste 2 fils à marier. Alors, dites pas que j'ai dit ça. Je vais me faire gronder. Mais franchement, je prie pour qu'il y en ait un qui vienne à MLK et voilà, plus y a affinité. Les enfants métis sont magnifiques, mais quand on est comme Moïse, ou comme toi peut-être, entre deux mondes, ben c'est compliqué à gérer. Peut-être que tu es entre deux cultures, peut-être que tu es entre deux mondes dans ton cœur. Un côté, vous vous souvenez de la prédication avec Yvan, la barbe d'un côté et puis pas de l'autre. Un pied avec Dieu, un pied sans lui. Un bout de ta vie partagé entre deux mondes, c'est compliqué. Moïse a vécu exactement cela. Et comme il a survécu au génocide, il savait qu'il y avait cet appel de libérateur sur sa vie. Il savait qu'il y avait cette notion de le peuple d'Israël, le peuple hébreu a besoin d'être sauvé. Peut-être que c'est toi le libérateur. Et il grandit comme ça entre deux mondes, en se sentant exclu des deux côtés. Et puis arrive le moment où il voit 2 de ses frères hébreux, donc il est conscient que ce sont ses frères, qui subissent les coups d'un Égyptien, et lui, qui se dit sans doute, peut-être il faut que je les sauve, quoi. Il a tué l'Égyptien. Il a essayé de porter son appel tout seul, et ça a été compliqué. Ça s'est mal passé pour lui, parce que comme il est entre deux mondes, il tue l'Égyptien, mais en même temps, les deux Hébreux lui disent, mais qui tu es, toi? Pour qui tu te prends? Est-ce que tu vas nous tuer aussi? Peut-être que toi, tu as essayé de rentrer dans quelque chose qui te semblait être déposé dans ton cœur. Tu as essayé peut-être maladroitement, puis ça s'est mal passé. Tu veux aider, et puis quelque chose se retourne contre toi. Pourtant, il semblait bien que c'était ce que tu devais faire. Surtout si tu es né dans une famille chrétienne, là je vais m'adresser à ceux qui ont grandi dans une famille chrétienne en allant à l'église peut-être. Moi, je suis fille de pasteur, donc ça me parle. Peut-être qu'il y a des enfants de pasteurs dans la salle, vous allez voir exactement de quoi je parle. Quand on grandit dans un contexte comme ça, ben des fois, on reçoit des prophéties, vous savez, des gens qui annoncent « Toi, tu seras prophète intergalactique de l'éternel. » Ça veut dire quoi? Moi, j'ai 8 ans, ça veut dire quoi? Prophète intergalactique. Ben, c'est complexe. Quand on prononce des phrases comme ça sur des enfants. Parce qu'après, ils grandissent avec cette pression, tu vois. Et les autres regardent et je fais des mauvais choix, un peu comme Moïse. Et puis, je me sens entre deux mondes parce que je vais à l'école et je sais bien qu'il ne faut pas que je fasse ci ou que je fasse ça. Mais j'ai du mal. Et on a mis ce poids-là sur moi. Attention, s'il vous plaît. Si vous avez des enfants qui grandissent autour de vous et que vous sentez que dans votre cœur, il y a un appel sur la vie de cet enfant, ne lui dites pas. Priez pour lui ou pour elle. Et attendez de voir ce que Dieu va faire avec sa vie. Comme Moïse, laissez ce côté-là de l'appel de Dieu dans leur vie se développer. Ne mettons pas la pression sur les autres. Pour Moïse, ça aurait été important. Il n'aurait pas été paralysé comme il l'a été entre deux mondes en faisant des bêtises. Alors ça se termine mal, cette histoire. Parce que du coup, Pharaon l'apprend. Et donc Pharaon veut tuer maintenant Moïse. Donc Moïse est obligé de s'enfuir. Il était dans les palais, c'était le fils de la fille du pharaon, le fils adoptif. Et il est obligé de s'enfuir au désert, où il va devoir tout réapprendre. Ça nous arrive combien de fois dans la vie que l'on doive
tout réapprendre. Moi, je me souviens en CM2, mes copains et moi, on était les rois de la cour de récré. Hein. On était les grands. Et puis, il se passe un été, et vous rentrez en sixième, et puis là, ben, faut tout recommencer. On est petit. C'est comme ça toute notre vie. Toute notre vie. On a un moment où on sait, et puis on a l'impression qu'on sait tout, et on rebascule de l'autre côté. Vous voyez Moïse ? Il savait, et puis il se retrouve à donner à boire à 7 jolies filles qui viennent autour d'un puits. Je vous fais l'histoire très rapide. C'était les filles du prêtre de Madian. Il va en épouser une, Séphora. Il se retrouve à garder les troupeaux de son beau-père. Le fils adoptif de la fille du Pharaon, il garde les troupeaux du beau-père. Quel changement ! Il a dû tout réapprendre quand il a passé cette première ou énième étape, comme toi peut-être. Tu es là aujourd'hui et tu te dis, bah oui, c'est exactement moi, là, je ne sais pas où je vais demain, je ne sais pas ce qui est devant moi, je sens bien que ça vient, mais je ne sais pas par quel bout de prendre et c'est compliqué à cause de tout ce que j'ai déjà vécu. Et si on était en entretien en tête-à-tête, tu pourrais me dire toutes ces choses-là qui te serrent l'estomac, qui te font un nœud au ventre quand tu penses à demain, juste demain. Dans la Bible, il y a des petits mots qui ont beaucoup de poids. Quand on lit cette histoire de Moïse que je suis en train de vous raconter, il y a deux mots. Longtemps après. Longtemps après, ben c'est longtemps après. Et des fois, on a l'impression qu'on entend, on attend longtemps, longtemps, jusqu'à ce que Dieu se souvint de son alliance avec Abraham, etc. Il entendit les cris de son peuple et il comprit la situation. Aujourd'hui, je crois que Dieu a entendu ton cri. Dieu a entendu ta souffrance, tes larmes, même si pour toi, ça te semble longtemps après. Il ne t'a pas oublié. Il est là aujourd'hui et il t'a donné un rendez-vous. Tout à l'heure, on a chanté « Dieu est là, l'Esprit de Dieu est dans ce lieu. Amen, c'est vrai et il est là juste pour toi. » Juste pour toi. Parce qu'il a entendu tes cris. Et Moïse emmène le troupeau de son beau-père dans le désert. Un jour donné, il va à la montagne de Dieu, le mont Horeb. Il est là avec son troupeau et il a une vision qui l'interpelle. J'habite au Colorado avec Eric. Au Colorado, Tumbling Weeds. Moi, j'ai entendu plein d'anglais ce matin. Let's go, one, two, three. Si je vous dis Tumbling Weeds, c'est un buisson dans le désert qui, en fait, avec un rayon de soleil, peut brûler comme ça. Terminé. Parce que c'est tellement sec que ces buissons ardents, comme c'est écrit dans la Bible, donc ces buissons qui s'enflamment comme des bois d'allumettes, c'est une vision courante. Ce n'est pas ça qui a interpellé Moïse. La vision du buisson ardent qui a interpellé Moïse, c'est parce que le buisson ne se consumait pas. Il était en feu, mais il ne brûlait pas. Quand Moïse a essayé de porter son appel de libérateur tout seul, le buisson il s'est désintégré d'un coup. Quand on essaye de porter seul, sans l'aide de Dieu, c'est complexe. On peut faire des erreurs qui ont des conséquences. Mais quand on est au milieu de ce que Dieu, au cœur de ce que Dieu nous a demandé, quand on est rentré dans ce qu'il veut pour notre vie, quand on accomplit ce qui brûle à l'intérieur et qui vient de Dieu, ça ne nous détruit pas. C'est une image magnifique, ce buisson ardent. Et quand il s'est retrouvé devant ce buisson ardent, il a entendu, dans ce buisson qui brûle, une voix. Dieu l'a appelé. Dieu a appelé Moïse. Comme Dieu t'appelle aujourd'hui. Je crois profondément que Dieu t'appelle aujourd'hui, d'une façon toute nouvelle. Je vais vous lire quelques passages de Exode, chapitre 3. Et quand je vais dire le nom de Moïse, j'aimerais que tu mettes ton prénom à la place. Dieu l'appela du milieu du buisson en disant « Moïse, Moïse ». Il répondit « Me voici ». Est-ce que tu es prêt à dire « Me voici » ? Attends, attends, ne réponds pas trop vite. Parce qu'on va voir que c'est un petit peu plus complexe que ça. Mais je voudrais que tu puisses ouvrir les oreilles de ton cœur et que tu entendes cette voix qui t'appelle. Dieu lui dit « Ne t'approche pas d'ici, retire tes sandales, car l'endroit où tu te trouves, où tu te tiens, est une terre sainte.
Et il ajouta, « Je suis le Dieu de ton père, le Dieu d'Abraham, le Dieu d'Isaac, le Dieu de Jacob. » Moïse se cacha le visage car il avait peur de regarder Dieu. C'est vrai que c'est intimidant de regarder Dieu. Et je pense qu'il était tellement intimidé qu'il n'a pas entendu ce que Dieu dit juste après. Des fois, quand on vit un moment fort avec Dieu, comme ça, on sent sa présence, là, comme on la sent ici. Aujourd'hui, on la sent, peut-être que tu la sens devant ton écran aussi, elle descend. On entend presque avec les oreilles de notre cœur sa voix, ça nous interpelle et puis ça nous fait trembler à l'intérieur en même temps. Il y a une forme de respect qui s'installe. Et puis Dieu lui parle et lui dit, je vais délivrer mon peuple, je vais vous emmener dans le pays où coule le lait et le miel. Bon, ça va être un peu complexe, mais on va gérer la situation avec Pharaon. Tu vas voir, on va y arriver. En fait, Dieu lui dit le plan complet et lui donne des indices sur ce qui va se passer. Mais Moïse, il est là, il est tremblant. Il a sans doute toutes ces idées de « moi, est-ce que je suis à la hauteur ? J'ai été abandonnée, je ne suis pas vraiment de ce peuple-là, je ne connais pas vraiment Dieu, est-ce que c'est vraiment pour moi ?» etc. Et du coup, il n'arrive peut-être même pas à entendre les indices. Peut-être que Dieu a déposé dans ta vie et que d'un seul coup, là, il y a des rencontres clés que tu as faites, des études ou une année, quelqu'un, un mot, une phrase, une étape de ta vie qui revient à ta mémoire et tu te dis, mais oui, en fait, Seigneur, tu m'as déjà parlé, tu m'as déjà montré comme des indices, des clés sur ce que tu as déposé à l'intérieur de moi. Surligne ça dans ton cœur, parce que ça va être important. Et puis, Dieu démarre la conversation, il lui dit, bon, maintenant, vas-y, je t'enverrai vers le pharaon, et tu feras sortir d'Égypte mon peuple, c'est bien toi le libérateur. Vas-y. Je crois que Dieu te dit, vas-y, c'est pas dur, je suis là, tu sens ma présence, tu sais un petit peu où tu vas, lève-toi, vas-y. Et alors là, s'engage une conversation entre Dieu et Moïse. Une conversation, ça va dans les deux sens. Au début, Dieu a parlé et Moïse commence à répondre. Et peut-être que cette conversation, en fait, tu l'as avec Dieu dans ton cœur depuis longtemps. Peut-être que tu n'avais même pas réalisé que c'était ce qui se passait à l'intérieur de ton cœur. Dieu explique tout cela. Il explique qu'il y aura des mirages, des prodiges, des grandes interventions. Mais Moïse discute. Et il va trouver mille et une excuses pour expliquer qu'il ne peut pas y aller. Je ne vais pas vous les faire dans le même ordre que Moïse, mais je voudrais vous présenter deux catégories d'excuses. Il y a les excuses nobles et les excuses un peu moins nobles. Les nobles, vous allez voir, ça va être facile de me suivre, d'être d'accord avec moi. Les nobles, c'était Moïse. Visiblement, il bégayait. Il avait la bouche et la langue embarrassées. Il avait une impossibilité physique réelle. Il lui a dit, je ne peux pas parler. Avant même que tu m'en parles, ça ne date pas d'hier, je ne suis pas douée pour la parole. Je n'y arrivais même pas avant que tu m'aies parlé, en fait, que tu aies parlé à ton serviteur, Exode 4.10. En effet, j'ai la bouche et la langue embarrassées. Peut-être que tu as quelque chose que tu considères comme un handicap. Tu es trop jeune, trop vieux, trop beau, pas assez beau, trop éduqué, pas assez éduqué. Il te manque un bout de quelque chose, quelque part. Peut-être que tu ne sais pas parler. Peut-être que tu parles trop, j'en sais rien. Je ne sais pas quelle est l'excuse que tu utilises, même si elle est noble. Peut-être que tu as vraiment un handicap. Nick Vujicic, qui répand l'évangile partout dans le monde, il n'a pas de jambes, pas de bras, et pourtant on dit qu'il est les bras et les jambes de Jésus sur terre. Je ne sais pas si vous suivez les Jeux paralympiques. On a beaucoup entendu parler des JO. Les Jeux paralympiques, on en entend beaucoup moins parler. Mais pour moi, ces athlètes sont des héros. Ils ont des vrais empêchements, n'est-ce pas ? Ils ont des vraies excuses et pourtant, ils accomplissent des exploits. Je ne sais pas si vous avez passé du temps à regarder, mais ils sont incroyables. Moi, j'ai mes jambes, mes bras et je ne serais même pas capable, j'oserais même pas imaginer peut-être me mettre à côté d'eux, quoi. Bravo ! Quand on a quelque chose qui nous empêche comme ça, ok, on fait le constat, il lui manque des bras, mais ensuite, il y a moyen de dire, ça ne va pas m'empêcher de rentrer dans ma destinée. Je veux me lever,
je veux commencer à travailler peut-être, apprendre, compenser, essayer de me dépasser. Vous imaginez bien que cet athlète qui tire à l'arc, il ne s'est pas réveillé un matin en se disant « bon, moi, je vais être champion d'arc, du tir à l'arc », puis d'un seul coup, il savait faire. Il y a cette notion de « je prends conscience que j'ai un empêchement, mais je vais aller plus loin ». Je vais réussir à parler, je vais réussir à apprendre ce que je dois apprendre et trouver d'autres moyens de rentrer dans ce qui fait vibrer mon être à l'intérieur. Cette excuse-là, moi j'ai envie de la résumer avec ce que la Bible dit à Gédéon. Va avec la force que tu as, de ce que Dieu dit à Gédéon dans Juges 6,14. Va avec la force que tu as. Quand tout à l'heure tu as entendu la voix de Dieu te dire « c'est à toi que je parle », vas-y. Aujourd'hui, quelque chose va changer. J'ai envie de te dire qu'il rajoute, va avec la force que tu as. Je serai là avec toi. Ensuite, il y a les excuses un peu moins nobles. Et là, vous allez peut-être réagir, ça va piquer peut-être à l'intérieur. Bon, je ne parle pas d'une situation où... l'excuse, c'est « je ne suis pas assez quelque chose ». Je ne suis pas assez douée, je ne sais pas assez bien faire ça, je ne suis pas assez bon dans tel domaine, je ne suis pas à la hauteur, quelqu'un d'autre le fera mieux que moi. Je ne parle pas d'une situation où ce n'est pas votre buisson ardent. Hein. Quand moi, je suis fille de pasteur, comme je vous l'ai dit, alors au siècle dernier, quand on était fille ou fils de pasteur, il fallait apprendre à faire du piano. Nous, on est quatre dans ma fratrie. Et ben, on a tous commencé le piano, puis ils ont tous arrêté, mon frère et mes sœurs. Oui. Et je me suis retrouvée toute seule à y aller, à faire les cours de piano, mais ce n'est pas mon buisson ardent. Et vous en êtes tous, vous ne savez pas, mais vous pouvez dire merci au Seigneur que ce n'est pas devenu mon métier de jouer du piano, parce que c'était une catastrophe. Je n'étais pas douée pour ça, mais ce n'était pas mon appel. J'ai fait 10 ans de piano classique, et personne ne voudrait que je touche un piano. Hein. Les musiciens, ils ne me laisseraient même pas allumer le truc on-off. Je ne parle pas de ça. Je ne parle pas de situation où ce n'est vraiment pas votre truc. Je parle de l'endroit de ta vie, de cette fourche, cet endroit où Dieu t'a dit « je t'attends là », tu sais que c'est pour toi, et tu lui as dit « je ne peux pas, parce que j'ai tel empêchement », et puis après tu lui as dit « je ne suis pas assez pour le faire ». Eh bien moi je crois que cette forme d'humilité est un orgueil, une forme d'orgueil déguisée. Et là ça fait mal un petit peu là, non c'est pas de l'orgueil, c'est un petit peu de la fierté. Pourquoi est-ce qu'on ne veut pas parce qu'on n'est pas assez? Parce qu'on place notre identité dans ce que l'on fait. Parce que si je fais mal ce que Dieu me demande de faire, si je ne le fais pas assez bien, qu'est-ce que vous allez penser de moi? Qu'est-ce que vous allez penser de qui je suis? J'ai envie de te dire que ton identité ne dépend pas de ce que tu fais. Ça, c'est extrêmement important pour pouvoir rentrer dans ton étape suivante, pour pouvoir relever les défis qui sont devant toi. Tu as le droit de ne pas savoir, tu as le droit d'apprendre, tu as le droit d'avoir une marge de progression. C'est OK si quelqu'un d'autre le fait mieux que toi. Mais si Dieu te demande de le faire, alors c'est toi qui dois le faire. Dieu laisse la conversation avec Moïse avancer, mais il se met en colère hein, quand Moïse lui dit « je ne suis pas assez ». C'est le seul moment où les excuses de Moïse ont mis Dieu en colère. Pourquoi ? Parce que c'est lui qui a créé Moïse. Il lui dit, mais c'est moi qui ai créé ta bouche, qu'est-ce que tu me racontes? Je sais très bien que tu as un petit problème d'énonciation. Dieu sait très bien que tu as un petit problème avec, toc, toc, toc, tu mets derrière ce qui trotte dans ta tête, là, cette espèce de voix qui te dit, tu n'es pas à la hauteur, tu n'y arriveras pas. C'est lui qui t'a créé. Ton identité dépend de ce que Dieu dit que tu, qui tu es. Dieu dit que tu es toi. Tu es son fils. Tu es sa fille, il t'a créé avec des défis, etc. Mais il t'a créé pour une saison, pour quelque chose qui est devant toi et il n'a pas changé d'avis à ton sujet. Il est là pour toi, c'est extrêmement important. Ta vie est cachée en Christ, Colossiens 3:3. Ta vie est cachée en Christ. Tu dois combattre ces mensonges qui essayent de te faire perdre pied. Ton identité, elle est dans qui Dieu dit que tu es. Pas dans ce que tu fais. Oui, amen. Yes, amen. Parce que ça, c'est hyper important. Trop de fois, moi, je vois des gens complètement paralysés par ça. Ta vie est cachée en Christ. Donc, on a les mille et une excuses. Maintenant, je voudrais voir avec vous les mille et une astuces pour pouvoir s'en sortir. Accepte de réapprendre. C'est la vie.
Accepte de réapprendre. Accepte de lâcher prise dans ce que tu savais. Il y a comme une zone de sable mouvant. Puis, en fait, ça te rend plus dépendant de Dieu. Rappelle-toi tout ce que tu as déjà appris. Rappelle-toi tout ce que tu as déjà réussi. Ça va t'aider à mettre le pied devant. Un pied après l'autre, un jour après l'autre, tu as le droit à l'erreur. On n'apprend jamais aussi bien que quand on se plante. Et puis quand on se plante et qu'on se relève, c'est ça la vraie victoire. Si tu mets un genou à terre et puis que tu te relèves et que tu avances, tu auras tellement grandi dans cette période de ta vie. Moi, je vais t'inviter à faire la liste des erreurs que tu as faites, peut-être ce soir, peut-être quand tu cliques sur le bouton « arrêt » après avoir suivi cette célébration en ligne. Fais la liste de tes erreurs et mets en face la liste de tout ce que tu as appris grâce à ces erreurs. Tu verras que tu regarderas un petit peu les étapes de ta vie de façon différente. On avance en apprenant. C'est OK, tu as le droit à l'erreur, tu as le droit de te tromper. Moïse a fait des erreurs et puis Dieu était là. Et une de ses erreurs, c'est qu'il a oublié à un moment donné qu'il avait une femme et des enfants. Son beau-père a dû lui dire « t'as pas oublié un truc, ta femme et tes enfants, c'est un petit peu important, ça l'a pas disqualifié. » Tu vois, tu n'es pas disqualifié à cause des erreurs que tu as faites. Ensuite, un autre point important, une autre astuce extrêmement importante pour pouvoir avancer, c'est de réaliser que tu n'es pas seul. Quand Moïse a débattu avec Dieu, le Seigneur lui a dit ben, « écoute, je vais t'envoyer ton frère à Aaron, tu ne seras pas seul, je mets quelqu'un avec toi, il y aura ton frère et ta sœur avec toi, tu ne seras pas seul, Aaron parlera pour toi, avec toi, tu ne seras pas seul. » Et de réaliser que l'on n'est pas seul face aux défis, aux challenges qui sont devant nous, c'est une clé. On a le privilège de faire partie d'une famille où l'on n'est pas seul. Dieu est là, mais on a des frères et des sœurs aussi, des amis qui marchent avec nous dans la vie.

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1: Bonjour Lucie.
2: Bonjour Hélène.
1: Alors pour commencer, je voudrais vraiment te remercier de répondre à nos questions. Je sais que cet exercice va te demander de fournir un effort physique important, puisque tu souffres de la maladie de Lyme, donc vraiment merci. Aujourd'hui, si tu es notre invitée, c'est parce que nous avions envie de parler de la souffrance et de la maladie, et tu es malheureusement concernée par ce sujet. Lucie, depuis combien de temps es-tu malade ?
2: Eh bien, je dirais depuis toujours, car depuis petite, j'ai des soucis de santé, que ce soit au niveau ORL, au niveau articulaire, j'avais toujours des blessures à répétition, j'avais toujours quelque chose, comme on dirait. Étant petite, eh bien, ça a été mis sous le nom de poussée de croissance. Je suis grande et j'avais des grosses douleurs articulaires et musculaires. À l'adolescence, on me disait que c'était la maladie de Scheuermann. Et puis après, quand j'avais à peu près la vingtaine, c'était la fibromyalgie. Ça m'empêchait pas de vivre. Et puis d'un coup, en 2017, ça a été l'arrêt, en fait, de ma santé s'est dégradée à ce moment-là, en fait. Ça a pris le dessus. J'ai eu des phases de paralysie, des phases de palpitations cardiaques. J'ai eu seulement le diagnostic de maladie de Lyme en novembre 2018 grâce à des tests allemands. Ça a un peu traîné encore et j'avais en plus de la maladie de Lyme de nombreuses co-infections.
1: Peux-tu nous dire en quelques mots quels sont les symptômes de la maladie de Lyme et aussi quelles ont été les conséquences pour ta vie depuis que tu es tombée malade ?
2: En quelques mots, c'est pas simple, mais je dirais que j'ai vraiment de gros symptômes, des nombreux symptômes d'ailleurs. Tous les symptômes que je vais citer, ils sont vraiment quotidiens et j'ai jamais de répit, que ce soit au niveau neurologique, avec tout ce qui est brouillard cérébral, des troubles de la concentration, de la mémorisation, au niveau ORL où j'ai des sinusites qui sont chroniques, enfin pas mal de soucis ORL au niveau articulaire et musculaire, au niveau hépatique, au niveau intestinal, au niveau de la fatigue chronique, etc. Vraiment différents symptômes comme ça. Il y a eu des conséquences professionnelles comme j'ai perdu mon emploi. Il y a eu des conséquences aussi au niveau du système de santé parce que cette maladie n'est pas reconnue en France. Il y a eu aussi des conséquences au niveau social parce que l'entourage, la plupart en tout cas au niveau amical et familial, a fait le choix de fuir, d'être maladroit, même malveillant à certains niveaux. Mais il y a aussi des conséquences positives. Par exemple, je vis chez mes parents et ils ont une aide importante dans mon quotidien, dans les gestes du quotidien. Et du coup, nos liens se sont vraiment renforcés. Quand on connaît l'épreuve, eh bien, on sait reconnaître les personnes qui sont sincères et vraies et qui sont capables d'être auprès de nous. Ça a permis aussi d'apprendre à écouter mon corps, d'apprendre les limites de mon corps et de les écouter. Et au-delà de toutes ces conséquences-là, il y a eu aussi une conséquence qui est positive, c'était grandir dans la foi, être encore plus proche de Dieu en fait.
1: Alors tu suis rigoureusement des protocoles médicaux pour tenter d'éliminer la bactérie responsable de cette maladie. Y a-t-il des résultats et un espoir pour toi d'être un jour totalement guéri ?
2: J'ai des premiers résultats positifs, effectivement, au niveau cardiaque. Hein. Et ça m'a vraiment donné l'espoir de continuer à me soigner malgré les lourds traitements. Bien souvent, on parle de rémission plutôt que de guérison. Y a aussi le risque de rechute. D'ailleurs, le livre de témoignages « Les vies brisées de Lyme » en parle vraiment très bien aussi de tous ces symptômes, de tous ces conséquences et circonstances autour de la maladie.
1: Alors si je comprends bien, cette maladie est très invalidante et te fait beaucoup souffrir, tant physiquement que psychologiquement. Lucie, je crois ne pas me tromper en disant que beaucoup de personnes auraient baissé les bras depuis longtemps, mais toi tu te bats. Peux-tu nous dire qu'est-ce qui te fait tenir le coup et ne pas désespérer ?
2: En effet, j'ai fait ce choix de me battre, c'est un choix de tous les jours. Je suis vraiment éprouvée, mais je ne suis pas vaincue. Chaque jour, c'est des petites victoires et honnêtement, je n'ai aucun mérite. L'espoir de continuer, ça me vient vraiment de Dieu. L'être humain, c'est vrai qu'il est capable aussi, avec ses propres forces, de surmonter beaucoup de choses. Mais honnêtement, avec Dieu, c'est des capacités, des forces, du courage qui dépassent les capacités humaines. J'ai vraiment pu expérimenter ça de nombreuses fois. comme vraiment un exemple. Eh bien, j'ai eu plusieurs nuits de souffrance à tel point que le corps sur le matelas me fait vraiment atrocement souffrir. Et j'ai vraiment expérimenté de demander à Dieu de me porter dans ses bras, en fait, pour apaiser mes souffrances. Et je me suis sentie apaisée pour trouver le sommeil. C'était vraiment quelque chose de concret, ça paraît fou, mais c'est vraiment quelque chose de réel et de concret que j'ai expérimenté. Il est capable de guérir encore aujourd'hui, miraculeusement, et j'ai hâte que ce jour arrive. Je sais qu'il arrivera, je crois en cela vraiment.
1: Est-ce que tu as déjà ressenti de la colère contre Dieu ?
2: Alors, ça peut paraître peut-être fou, mais très honnêtement, je n'ai jamais eu de colère contre Dieu. Car tout simplement, il n'y est pour rien. Les épreuves arrivent à tout le monde. Dieu n'a pas le rôle d'un méchant qui va faire tomber les épreuves sur les gens. Il a vraiment le rôle, par contre, d'un père qui est aimant. Je suis bien souvent découragée, il sait m'encourager au moment où j'en ai besoin. Je pleure aussi, il sait aussi m'encourager et sécher mes larmes. J'expérimente vraiment cela chaque jour, parce que, comme le dit la Bible, il est un secours qui ne manque jamais dans la détresse, et c'est vraiment concret. Alors, à ce jour, le bout du tunnel n'est pas encore là, mais Dieu, il est ma lumière de chaque jour. De mon côté, j'ai choisi que ma foi en lui ne dépendrait pas des circonstances de la vie.
1: Pour finir, quel conseil pourrais-tu donner à celles ou ceux qui combattent en ce moment avec une maladie ?
2: Si tu passes par la maladie, ou même par d'autres épreuves, je dirais aussi, d'ailleurs, sache que Jésus a été ému de compassion à plusieurs reprises face à des personnes qui étaient éprouvées. On peut le voir dans la Bible. Aujourd'hui, il est ému de compassion pour ta situation. De ton côté, je t'encourage aussi à expérimenter, toi aussi, le secours et le soutien de Dieu qui est sans faille. Si tu m'écoutes et que tu es un proche d'une personne malade, je t'encourage vraiment à être dans la bienveillance, à être une lumière d'espoir et non de jugement. Vraiment, aie cette liberté de lui dire, de dialoguer, c'est vraiment très important. Sans oublier que cette personne malade qui t'est peut-être chère, elle n'est pas juste une personne malade non plus, elle reste la même personne que tu as connue avant qu'elle soit malade. Je parle de la maladie, mais ça peut être diverses épreuves de la vie. Et parfois, juste ta présence, un sourire, une attention, ça fera bien plus qu'un long discours. Voilà tous ces petits conseils que j'espère qu'ils te serviront.
1: Un grand merci, Lucie. Merci pour l'exemple que tu es pour nous.
2: Merci beaucoup, Hélène. À bientôt.
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2: On s'intéresse aujourd'hui à la lettre aux Romains, du chapitre 9, verset 25, au chapitre 11, verset 36 dans le Nouveau Testament. On va voir ce qui arrivera à la nation d'Israël. On est incroyablement et incurablement déterminé à vouloir accomplir notre salut par nous-mêmes. On ne peut pas s'en empêcher. Quelle qu'en soit la raison, c'est difficile de dire à Dieu « Je ne suis pas assez bon, mais j'accepte ce don qui vient de toi. » On veut plutôt s'en montrer digne. On veut mériter d'être en règle avec Dieu. Mais ça ne marche jamais. Paul désirait ardemment le salut du peuple d'Israël, mais il lui montre que son héritage et son histoire ne suffisent pas pour son salut. Voici quelques vérités à prendre en compte. Premièrement, tu peux être religieux et perdu. En effet, aucune nation n'avait plus reçu de la part de Dieu qu'Israël, mais Israël était perdu.

0: il se peut que tu manques de courage. Et l'avenir d'Israël ? Et les promesses de Dieu ? Est-ce que ça veut dire alors que Dieu en a tellement assez d'Israël qu'il s'en est détourné ? C'est peu probable. Paul est la preuve que Dieu peut sauver un Israélite, étant descendant d'Abraham, de la tribu de Benjamin. Dieu a toujours gardé un reste au sein d'Israël. Ce reste est aujourd'hui constitué de ces Juifs qui croient au Seigneur Jésus-Christ. Mais qu'arrivera-t-il à ceux qui ne croient pas que Jésus est leur Messie ? Les autres Israélites sont endurcis. Ils sont endurcis parce qu'ils désobéissent. Ils ne désobéissent pas parce qu'ils sont endurcis. Ils ont été exposés à l'Évangile plus que tout autre peuple. Israël a eu beaucoup d'occasions d'entendre Dieu et de lui répondre. Dieu a été patient avec lui. Maintenant, il est aveuglé parce qu'il n'a pas voulu accepter la lumière que Dieu lui a donnée. Dieu a mis les Juifs à part, mais ils ont rejeté Jésus comme Messie, ce qui a poussé Dieu à ouvrir largement les portes du salut aux non-Juifs. Ce qu'il pensait être réservé aux Juifs uniquement, Dieu en bénit maintenant les non-Juifs. Actuellement, il ne s'occupe pas d'Israël en tant que nation, mais il garde toutes ses promesses. Il reviendra vers eux quand l'Église sera retirée de la terre. Aujourd'hui, l'Église est bénie grâce à la nation d'Israël. Nous lui devons tant. Mais elle a été écartée à cause de son incrédulité. Nous vivons maintenant par la foi en Jésus-Christ seul. Cette grâce nous a conduits dans la famille de Dieu. Elle nous a donné des privilèges et des bénédictions. L'enfant de Dieu est devant un glorieux avenir. Aujourd'hui, à vue d'homme, l'avenir est sombre, le monde est sans dessus-dessous. Mais Dieu règne et il mettra de l'ordre. Nos jours les plus glorieux sont à venir. Dans le prochain épisode, on essaiera de savoir comment il faut alors vivre.
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Justement ça, parce que quand je priais justement pour avoir vraiment cette paix qui surpasse toute intelligence pour m'aider à juste à pouvoir respirer aujourd'hui quoi, et ben c'est arrivé je pense à partir du moment où j'ai cessé de vouloir contrôler cette situation, j'ai cessé de vouloir contrôler le fait de pouvoir répondre à toutes ces questions en fait, et juste humblement me dire oui c'est vrai je comprends pas, mais je te fais confiance.

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1: Jésus se fâche en Matthieu 23, 27. « Malheur à vous, dit-il, interprète de la loi, pharisien hypocrite, vous êtes comme ces tombeaux bien crépis de blanc, qui sont beaux au dehors, mais à l'intérieur, il n'y a que des ossements de cadavres et de la pourriture. » L'hypocrisie contre laquelle s'élève Jésus ici, c'est le règne de l'apparence. Ne dissimulons rien sous un sourire hypocrite. Ayons un sourire vrai parce que notre cœur sourit aussi. Ayons des larmes parce que notre cœur pleure aussi. Mais ne dissimulons pas ce que contient notre cœur.
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une minute s'il vous plaît. Ah, vous avez remarqué sur la route, c'est le début de la grande bougeotte des vacances. Ah, vacances, vacances. Et pourtant, on part souvent en répétant les mots du devoir. En vacances, il faut, il faut, il faut. Allez, il faut partir à telle heure, il faut se lever à telle heure, il faut qu'on mette tant de temps, il faut, il faut. Et alors nous allons voir ça. Ah, mais est-ce qu'il faut voir ça? Il faut voir ça une fois dans sa vie. Et Château de la Loire, ah, il faut aller voir le Château de la Loire. Il faut connaître la Chine. Oh, il faut découvrir le Nil, il faut découvrir le Pérou. Et puis surtout, n'est-ce pas, mesdames, il faut bronzer, hein. Il faut rouler, il faut partir. Sinon, de quoi on aura l'air quand on viendra au mois de septembre, hein? Il faut que ça soit marqué. Toujours, il faut. Bien rarement, vous entendrez dire « Ah, j'aime découvrir, j'aime comprendre, j'aime remplir mes yeux, j'aime agrandir mon cœur. » On dit aussi « Il faut faire sa prière. » Comme on dit « Il faut faire la vaisselle. » Et cette prière obligatoire, vous savez, c'est comme la vaisselle. C'est comme les châteaux, musées, où on s'ennuie. La foi, c'est quand j'aime prier. Non pas quand je dis « Oh, il faut que je dise ma Bible ». La foi, c'est quand je veux dire « J'aime lire ma Bible ». Alors quoi? Il faut dire « J'aime » ou « Il faut » ? Il ne faut rien simplement, c'est bien mieux si je peux dire, par exemple, « J'aime aimer ta parole, la prière, ta personne, mon sauveur ».

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1: Oui, le bonheur et la grâce m'accompagneront.

on a la parabole du fils prodigue. L'histoire d'un fils qui a quitté la maison de son riche père et dilapidé son héritage dans le monde. N'ayant plus rien, désespéré, il rentra à la maison rempli de honte. Cependant, son père, heureux de voir son fils en vie, l'accueillit et fit une fête pour son retour. Aujourd'hui, peu importe ta situation, Dieu t'accueille dans sa maison, les bras ouverts. Reviens.

Après tout un cheminement qui serait beaucoup trop long à raconter, le 29 décembre 1991, mon mari Eric est décédé à la suite de la maladie du sida à l'âge de 30 ans. Alors là, bien sûr, commence une nouvelle étape pour notre vie de famille. Je relève que mon mari, il a, durant les 2 mois et demi qui ont précédé son décès, il a pu mettre en ordre toute sa vie avec Dieu d'une manière très intense. Il a vécu une totale guérison spirituelle. Notre prière, c'était « Que ta volonté soit faite ». Alors, comment vivre ce deuil avec les enfants? Alors, rentrant de l'hôpital, c'était environ 9 heures du matin. J'avais mon ami qui était là et qui s'occupait d'eux. Alors, je lui avais simplement dit que je voulais leur annoncer la nouvelle. Alors, je me suis mise à genoux pour être à leur hauteur et je les ai pris chacun d'un côté. Et je leur ai dit, alors je dois vous dire que votre papa est décédé cette nuit. Alors Jacob, qui avait 8 ans à ce moment, il a eu instantanément des larmes dans les yeux et c'était très impressionnant parce qu'elles ne tombaient pas à la verticale, mais ça allait à l'horizontale. Je crois tellement c'était fort. Et Karine, notre fille qui avait 5 ans, elle avait aussi les yeux pleins de larmes, elle a dit, mais alors Dieu, il a fait comment? Il a pris une ficelle, puis il l'a attachée autour du ventre de papa, puis il l'a tirée en haut dans le ciel. Puis Jacob lui a dit, mais non, t'as rien compris, ça là, ça va au cimetière. Et puis ce qu'il y a là-dedans, ce qu'on voit pas, c'est ça qui va vers Dieu. Tu comprends maintenant, c'est pourtant simple. Oh, la pureté des enfants. Alors bien sûr, ça m'a touchée très profondément, parce que là, j'ai réalisé tout ce que les enfants comprennent, alors que des fois, on leur explique et qu'on croit qu'ils n'ont rien compris, mais que tu en vois dans des situations comme ça, je crois que vraiment tout s'enregistre quand même. Alors là, bien sûr, ça me fait penser aussi à ce verset dans le chapitre de Luc, au verset 16, quand Jésus disait « Laissez venir à moi les petits-enfants et ne les empêchez pas, car le royaume de Dieu est pour ceux qui leur ressemblent. » Et je crois que c'est vraiment une exhortation profonde pour nous pour ressembler aux enfants, d'être vraiment vrai et simple. Alors je leur ai expliqué dans les grandes lignes ce qui s'est passé, simplement, mais dans la vérité. Nous étions véritablement portés dans les bras d'amour de Dieu. Bien sûr, il y a eu et il y a encore des moments difficiles, des moments de lutte. Alors moi, j'ai décidé de prendre la parole de Dieu au mot. Et lorsque je me retrouve devant une situation difficile, quelle qu'elle soit, je me redis le verset que l'apôtre Paul a écrit dans sa lettre aux Philippiens, au chapitre 4, verset 13, « Je puis tout par celui qui me fortifie. » Alors je pense que si Dieu l'a dit, eh bien c'est que c'est possible, tout simplement. Et je puis dire que nous avons vécu plusieurs miracles que Dieu a opérés dans notre vie de famille. Je relève que nous avons été, mes enfants et moi, et nous le sommes toujours, très très bien entourés par nos amis, nos voisins et notre famille. Il y a des combats, mais il y a aussi des victoires. Jusqu'à ce jour, Dieu a pourvu à tous nos besoins. Nous n'avons jamais manqué de rien. Cherchez premièrement le royaume et la justice de Dieu, et toutes ces choses vous seront données par-dessus. Ça aussi, je repense très souvent à ça pour vraiment faire confiance à Dieu. Et ça se trouve, ce passage se trouve dans Matthieu 6, au verset 33. Alors bien sûr, Dieu, il a mille et une manières de se manifester. Il nous connaît, il nous suit du regard partout où nous sommes. Déchargez-vous sur lui de tous vos soucis, car lui-même prend soin de vous. C'est dans 1 Pierre 5, au verset 7. Lui, il nous porte sur ses deux épaules, comme le bon berger qui a retrouvé sa brebis perdue, alors qu'il porte le monde entier sur une épaule. Oui, je suis sa fille bien-aimée, comme toi. J'ai appris à être contente dans la situation où je me trouve. Nous parlons très régulièrement de ce cher papa qui nous a quittés. Je peux dire à peu près un jour sur deux, et ce sont toujours les enfants qui commencent à en parler. Il nous manque chaque jour, nos cœurs sont blessés, mais Dieu est là. Bien sûr, ce pourquoi est toujours là, mais ce qui m'aide par-dessus, c'est de savoir que Dieu ne nous demande pas de tout comprendre. Après tout, c'est son affaire à lui. Et comme je sais qu'il ne se trompe jamais, alors je lui fais tout simplement confiance. Un centaine en comprendra, et c'est bien comme ça. Et puis on m'a souvent dit cette phrase, « En tout cas, toi, tu as de la chance parce que tu es forte. » Alors cela, ça m'a interpellée profondément. Je peux dire que ce n'est pas une histoire de chance.
Je veux éventuellement bien admettre que j'ai un caractère fort, solide. Je suis forte, c'est parce que je le veux bien. Et j'aimerais dire là que ça ne se fait pas tout seul. C'est un combat, jour après jour, nuit après nuit. Mettre sa volonté en action, dire « je veux ». Vous savez, vous pouvez toujours ouvrir le robinet si la conduite, elle est plus reliée à la source, il n'y a rien qui va couler. Il suffit de rétablir cette conduite et l'eau coulera en abondance. Avec Dieu, c'est la même chose. La source, elle, ne change pas. Elle attend qu'on se branche sur elle. Et de tout ça, eh bien, je suis toujours une femme dans le monde, comme chacune d'entre vous, avec des besoins, des envies, des tentations et par-dessus tout, un cœur déchiré. Comment je gère tout ça? Ce qui est le plus important pour moi, c'est la relation personnelle quotidienne avec Dieu, avec la lecture quotidienne de sa parole. Et l'obéissance et la crainte de Dieu, la louange, ça m'aide énormément, c'est de louer le Seigneur. Alors avec les enfants, je parle très ouvertement et franchement. Je suis à l'écoute afin de pouvoir, au moment voulu, partager et parfois répondre à leurs questions, quand cela est possible. Parce que bien sûr, des fois, il y a des questions qu'on ne peut simplement pas donner de réponse. Pour eux aussi, c'est un combat, comme pour moi. Mais souvent, je me rappelle aussi que l'Éternel soutient l'orphelin et la veuve. C'est dans psaume 146, au verset 9. Et ça, c'est aussi un encouragement dans les moments où c'est vraiment très difficile de savoir que Dieu il nous soutient. Et de nouveau là, si il a écrit cela dans la parole, c'est parce qu'il le fait. J'ai réalisé aussi que ma langue, c'est le gouvernail de cet immense paquebot qu'est la vie. C'est par elle que, où je m'édifie, où je me détruis. Ce n'est pas parce qu'il peut entrer dans la bouche que je m'empoisonne, mais parce qu'il peut en sortir. Le muscle de mes pensées a aussi subi un entraînement intensif afin d'être sous contrôle permanent et de ne pas s'égarer là où il pourrait être conduit à errer dans des circuits dépourvus de lumière. Parce qu'on a vite fait de penser un tas de choses et puis de se laisser aller, puis je crois que c'est par là que commence tous les moments où on n'est pas bien. Je crois que pour moi, c'est vraiment très important de contrôler constamment les pensées pour ne pas s'égarer. Puis si toutefois, toute la compagnie est en grève, parce que je suis un être humain comme tout le monde, alors je sais que Dieu est là dans toute sa puissance, sa fidélité et son amour. Alors pour terminer, j'aimerais vous lire ce poème du poète brésilien Ademar de Barros, que plusieurs connaissent déjà, qui reflète bien notre chemin de la vie et qui réconforte nos cœurs blessés. Alors, Emmanuel, Dieu avec nous, Dieu de mes pas, j'ai fait un rêve la nuit de Noël, je cheminais sur la plage côte à côte avec le Seigneur. Nos pas se dessinaient sur le sable, laissant une double empreinte, la mienne et celle du Seigneur. L'idée me vint, c'était un songe, que chacun de nos pas représentait un jour de ma vie. Je me suis arrêtée pour regarder en arrière. J'ai vu toutes ces traces qui se perdaient au loin. Mais je remarquais qu'en certains endroits, au lieu de deux empreintes, il n'y en avait plus qu'une. J'ai revu le film de ma vie. Oh, surprise! Les lieux de l'empreinte unique correspondaient aux jours les plus sombres de mon existence. Jours d'angoisse ou de mauvaise vouloir, jours d'égoïsme ou de mauvaise humeur, jours d'épreuve et de doute. Jour intenable, jour où, moi aussi, j'avais été intenable. Alors, me tournant vers le Seigneur, j'osais lui faire des reproches. « Tu nous as pourtant promis d'être avec nous tous les jours. Pourquoi n'as-tu pas tenu ta promesse? Pourquoi m'avoir laissé seul au pire moment de ma vie, au jour où j'avais le plus besoin de ta présence ?» Mais le Seigneur m'a répondu, « Mon ami, les jours où tu ne vois qu'une trace de pas sur le sable, ce sont les jours où je t'ai porté. »

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1: Second épître de Paul aux Corinthiens, chapitre 1er. Paul, apôtre de Jésus-Christ par la volonté de Dieu, et le frère Timothée, à l'église de Dieu qui est à Corinthe, et à tous les saints qui sont dans l'Achaïe. Que la grâce et la paix vous soient données de la part de Dieu notre Père et du Seigneur Jésus-Christ. Béni soit Dieu, le Père de notre Seigneur Jésus-Christ, le Père des miséricordes et le Dieu de toute consolation, qui nous console dans toutes nos afflictions, afin que, par la consolation dont nous sommes l'objet de la part de Dieu, nous puissions consoler ceux qui se trouvent dans quelques afflictions. Car de même que les souffrances de Christ abondent en nous, de même notre consolation abonde par Christ. Si nous sommes affligés, c'est pour votre consolation et pour votre salut. Si nous sommes consolés, c'est pour votre consolation, qui se réalise par la patience à supporter les mêmes souffrances que nous endurons. Et notre espérance à votre égard est ferme, parce que nous savons que, si vous avez part aux souffrances, vous avez part aussi à la consolation. Nous ne voulons pas, en effet, vous laisser ignorer, frères, au sujet de la tribulation qui nous est survenue en Asie, que nous avons été excessivement accablés au-delà de nos forces, de telle sorte que nous désespérions même de conserver la vie. Et nous regardions comme certain notre arrêt de mort, afin de ne pas placer notre confiance en nous-mêmes, mais de la placer en Dieu, qui ressuscite les morts. C'est lui qui nous a délivrés et qui nous délivrera d'une telle mort. Lui de qui nous espérons qu'il nous délivrera encore, vous-mêmes aussi, nous assistant de vos prières, afin que la grâce obtenue pour nous par plusieurs soit pour plusieurs une occasion de rendre grâce à notre sujet. Car ce qui fait notre gloire, c'est ce témoignage de notre conscience que nous nous sommes conduits dans le monde et surtout à votre égard avec sainteté et pureté devant Dieu. Non point avec une sagesse charnelle, mais avec la grâce de Dieu. Nous ne vous écrivons pas autre chose que ce que vous lisez et ce que vous reconnaissez. Et j'espère que vous le reconnaîtrez jusqu'à la fin. Comme vous avez déjà reconnu, en partie, que nous sommes votre gloire, de même que vous serez aussi la nôtre au jour du Seigneur Jésus. Dans cette persuasion, je voulais aller d'abord vers vous, afin que vous eussiez une double grâce. Je voulais passer chez vous pour me rendre en Macédoine, puis revenir de la Macédoine chez vous, et vous m'auriez fait accompagner en Judée. Est-ce que, en voulant cela, j'ai donc usé de légèreté, ou bien mes résolutions sont-elles des résolutions selon la chair, de sorte qu'il y ait en moi le oui et le non. Aussi vrai que Dieu est fidèle, la parole que nous vous avons adressée n'a pas été oui et non. Car le Fils de Dieu, Jésus-Christ, qui a été prêché par nous, au milieu de vous par moi et par Sylvain, et par Timothée, n'a pas été oui et non, mais c'est oui qui a été en lui. Car pour ce qui concerne toutes les promesses de Dieu, c'est en lui qu'est le oui. C'est pourquoi encore l'amen par lui est prononcé par nous à la gloire de Dieu. En celui qui nous a fermis avec vous en Christ et qui nous a oint, c'est Dieu, lequel nous a aussi marqués d'un sceau et a mis dans nos cœurs les arts de l'esprit. Or, je prends Dieu à témoin sur mon âme, que c'est pour vous épargner que je ne suis plus allé à Corinthe. Non pas que nous dominions sur votre foi, mais nous contribuons à votre joie, car vous êtes ferme dans la foi.
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Chers amis, je vous retrouve maintenant pour poursuivre nos entretiens et aborder l'ouverture du deuxième sceau apposé sur le livre scellé de sept sceaux. Je vous invite à lire le texte au chapitre 6 à partir du verset 3. Chapitre 6, verset 3 d'Apocalypse. Quand il ouvrit le deuxième sceau, j'entendis le second être vivant qui disait « Viens !» Et il sortit un autre cheval, roux. Celui qui le montait reçut le pouvoir d'enlever la paix de la terre, afin que les hommes s'égorgeassent les uns les autres, et une grande épée lui fut donnée. Voilà un messager bien agressif. Et il reçoit une mission. Celle d'enlever la paix de la terre et de faire que les hommes s'égorgent. Je vous rappelle que, selon la chronologie que nous avons établie dans nos premiers entretiens, ces sceaux commencent à s'ouvrir à l'occasion du jugement. Et nous avons vu également que ce jugement commençait au XIXe siècle. Alors, les événements qui nous sont décrits là prennent naissance au XIXe siècle et vont se dérouler jusqu'à la fin. Que se passe-t-il? Et y a-t-il quelque chose de neuf en ce qui concerne les guerres au XIXe siècle? On peut dire qu'il y a toujours eu des guerres, de tout temps. Mais il s'est passé, à partir du XIXe siècle, des choses assez étonnantes. Et en particulier, l'amélioration, si j'ose dire, en l'occurrence des techniques, a permis la construction d'armes de plus en plus redoutables et de plus en plus meurtrières. Mais ça n'est pas la seule raison d'un démarrage au XIXe siècle. Il y a d'autres causes, et en particulier l'industrialisation, la mécanisation qui a commencé au XIXe siècle a fait qu'une même entreprise a pu produire pour une très grande quantité de gens, voire pour toute la Terre. À ce moment-là, bien entendu, c'est l'occasion de conflits. Et à partir du moment où une entreprise obtient un monopole, forcément elle rentre en conflit avec toutes les autres. Et on a assisté petit à petit à une mondialisation. Une mondialisation de la fabrication, une mondialisation de l'économie, une mondialisation sous bien des aspects. Alors, examinons ce qui s'est passé dans les faits. Dans les faits, si l'Espagne et le Portugal avaient créé des empires coloniaux à la fin du Moyen-Âge, au XVe, XVIe siècle, deux autres pays maintenant vont chercher à créer des empires coloniaux, mais en particulier pour pouvoir trouver des débouchés à leurs productions industrielles et aussi pour pouvoir se fournir en matières premières. On peut commencer avec les guerres de colonisation. En effet, la France et l'Angleterre ont essayé de se constituer des empires coloniaux et ces guerres-là ont commencé au XIXe siècle. L'Allemagne, qui n'avait pas vraiment d'empire colonial, a lutté et il est probable que au moins une des causes des deux guerres mondiales ont été la conquête d'empires coloniaux. Donc, guerre de colonisation, deux guerres mondiales, et puis, dès la fin de la Deuxième Guerre mondiale, on commence à entrevoir les guerres de décolonisation. Donc, vous voyez un continuum de guerres pendant toute cette période-là. Par conséquent, je peux dire que celui qui a reçu cette mission, le cavalier qui a reçu cette mission d'enlever la paix de la terre, a
parfaitement réussi. Mais la question qu'on peut se poser, c'est est-ce qu'il y a un intérêt pour le peuple de Dieu ? Dans quel cadre cela est-il ? Parce que nous sommes dans le cadre du jugement. Est-ce que ces choses-là ont un intérêt pour le jugement ? Alors j'aimerais vous rappeler ce que nous disions déjà au sujet de l'emprisonnement, si j'ose dire, du peuple juif à Babylone. Quand les messagers reviennent dans Zacharie 1 et disent que la terre est en repos et tranquille, ça n'est pas une bonne nouvelle. Ça n'est pas une bonne nouvelle parce que le peuple reste prisonnier à Babylone. Et Dieu va permettre qu'il y ait une guerre entre les Babyloniens et les Mèdes et les Perses pour que, à cette occasion-là, le peuple puisse être libéré, le peuple hébreu puisse être libéré et revenir à Jérusalem et bâtir le temple, bâtir ce temple de la rencontre. Oh, on peut rencontrer Dieu n'importe où et dans toutes circonstances. Mais le temple était le symbole de cette rencontre avec Dieu. Et par conséquent, ce temple méritait d'être rebâti. Il me semble qu'on peut faire une comparaison avec le temps actuel. Le peuple en déportation avait du mal à respecter tous les rites liés au temple. Et de la même manière, un peuple en esclavage ou un peuple en captivité ne peut pas rendre un culte aussi libre qu'il le ferait s'il était dégagé de toute contrainte. Et par conséquent, il y a dans la guerre que Dieu va permettre, sans le souhaiter, mais dans la guerre entre les nations, sans doute la possibilité de donner à certains peuples l'occasion de se sortir d'une tutelle trop lourde pour accéder à une plus grande liberté, liberté qu'il peut utiliser de plusieurs manières, mais qu'il peut utiliser aussi à servir Dieu. Et dans ce cadre-là, il y a une autre guerre que l'on pourrait citer, que je n'ai pas citée jusqu'à présent, c'est la guerre de sécession aux États-Unis. La guerre de sécession a permis avec beaucoup de sang et de larmes, mais a permis à toute une population noire d'accéder à la liberté. Et par conséquent, il y a là, effectivement, quelque chose de positif pour le peuple de Dieu. Et ne nous contentons pas de cela. Est-ce qu'il n'y a pas aujourd'hui de nombreux peuples, de nombreuses ethnies, qui sont dans un état de dépendance, de soumission, dans un quasi-état de captivité qui les empêche de servir Dieu comme elles le voudraient. Alors je sais bien que l'objectif de chaque dirigeant dans quelque pays que ce soit d'assurer le bien-être de son peuple. Mais voilà, le bien-être aussi passe par cette possibilité de servir Dieu comme on l'entend. Sans insister davantage sur cet aspect des choses, je voulais simplement vous montrer qu'il y avait là la réalisation d'une prophétie. Et quand le texte nous dit qu'il s'agit d'enlever la paix de la terre, même s'il y a eu des guerres de tout temps, une guerre qui occupe toute la terre, c'est-à-dire une guerre mondiale, et il y en a eu deux, ça il faut attendre le XXe siècle pour le voir se réaliser. Et par conséquent, cette prophétie a trouvé sa réalisation au XXe siècle, même si les causes partent déjà du XIXe siècle. Il est question que les hommes s'égorgent et une épée est donnée à ce messager
de difficultés, pour employer un terme trop faible. Et ce messager a à sa disposition une épée. Alors on peut voir dans l'épée simplement l'instrument de la guerre. Mais l'épée peut avoir un autre sens. Dans un sens spirituel, Jésus a dit « Je suis venu apporter l'épée sur cette terre ». Le conflit entre les parents de la même famille, entre des voisins. Parce que si quelqu'un se convertit à l'Évangile, il devient pour son entourage une source de reproche, même sans dire un mot. Et il devient par là même, et sans le vouloir, une source de conflit. Et il y a donc là une épée, il y a donc une certaine suite entre le premier et le deuxième sceau. Entre cet évangile qui va être diffusé dans le monde entier et les conséquences qui peuvent être à l'occasion, non pas la paix, comme le souhaiterait l'évangile et comme le souhaitent les chrétiens, mais la guerre. Et si l'évangile est porté jusqu'aux extrémités de la terre, la guerre, elle aussi, est portée jusqu'aux extrémités de la guerre, de la terre. Alors voilà, voilà ce qui se passe au deuxième sceau. Et on assiste là à une mondialisation, mondialisation de l'évangile, mondialisation de la guerre. Et nous allons voir maintenant ce qui se passe avec l'ouverture du troisième sceau. Et je vous invite à lire les deux versets suivants au chapitre 6, hein, les versets 5 et 6. Apocalypse 6, versets 5 et 6. Quand il ouvrit le troisième sceau, j'entendis le troisième être vivant qui disait « Viens ». Je regardai, et voici parut un cheval noir. Celui qui le montait tenait une balance dans sa main. Et j'entendis au milieu des quatre êtres vivants une voix qui disait « Une mesure de blé pour un denier, et trois mesures d'orge pour un denier, mais ne fais point de mal à l'huile et au vin. » Voilà un troisième sceau bien curieux. L'ordre de mission n'est pas clair, ou alors il est dit « ne fais pas de mal à l'huile et au vin ». Mais cela suppose bien sûr que du mal est fait au blé et à l'orge. Qu'est-ce que cela veut dire? Une balance est donnée. Alors dans nos cultures, une balance est symbole de jugement. Nous sommes dans le jugement, mais en l'occurrence, il me semble qu'on va prendre ces éléments plus directement, au premier degré, et considérer que la balance est plutôt symbole de commerce. Et dans ce cadre-là, je vais comprendre le blé, l'orge, l'huile et le vin comme des aliments. Alors je vous invite à quelques lectures pour cela. D'abord, le blé et l'orge. Le blé et l'orge, ce sont des céréales et c'est des aliments de base. Aliments de base pour les hommes, aliments de base pour les animaux également. Maintenant, outre ces aliments de base, vous avez avec l'huile et le vin des aliments de luxe. Et effectivement, tout le monde ne peut pas se payer de l'huile et tout le monde ne peut pas se payer du vin. Ceci dit, on peut avoir de l'huile et du vin également une autre approche. Et j'aimerais vous donner quelques possibilités d'interprétation de ces éléments. Alors, commençons déjà avec le blé et l'orge, aliments de base. On nous dit
une mesure de blé pour un denier, trois mesures d'orge pour un denier. Une mesure, c'est un peu plus d'un litre. Il y a des estimations variables, mais allez, un peu plus d'un litre. Un denier, c'est le salaire d'un ouvrier agricole. Et vous savez que dans la parabole qu'a raconté Jésus des ouvriers de la dernière heure, ce maître généreux a voulu donner aussi un denier aux ouvriers qui arrivaient en dernier. Un denier, donc, une journée de travail. Imaginez qu'après une journée de travail, cet ouvrier reçoive comme salaire 1 litre de blé. Avec tout cela, il doit se nourrir, nourrir sa famille, se vêtir, vêtir sa famille, se loger ainsi que sa famille. Et vous comprenez bien qu'il ne reste pas grand-chose. Et même si dans les pays du Moyen-Orient, le chauffage ne représente pas un poste important, un budget important, il n'en reste pas moins que c'est quand même juste pour se nourrir. Bien évidemment, on ne parle pas de vacances dans ces circonstances-là. Donc, dire une mesure de blé pour un denier et trois mesures d'orge pour un denier, c'est déclarer des prix extraordinairement élevés pour une population relativement pauvre. Et à quoi assistons-nous maintenant? On assiste à 9 ans au doublement du prix des céréales. Alors pour des personnes pour qui l'alimentation représente 1% de leur budget, eh bien si ça monte à 2%, c'est tout à fait gérable. Mais dans la plupart des pays sous-développés, la nourriture occupe 85% du budget, que les céréales doublent et les personnes n'ont plus assez pour se nourrir. Et c'est ce qui s'est passé. Et vous savez que la crise actuelle a démarré en 2008 avec des émeutes de la faim, parce que les gens, même qui avaient un travail, ne gagnaient pas assez pour se nourrir. Le deuxième aspect que j'aimerais souligner ici, c'est le côté arbitraire de ce prix. Savez-vous que le prix des céréales se fixe à la bourse de Chicago? En d'autres termes, des personnes à un moment donné, et on envisage de l'interdire maintenant, mais se sont mis à spéculer sur les denrées alimentaires. Ça veut dire quoi? Ça veut dire que des personnes sont suffisamment riches pour acheter une part de la production mondiale, la retenir, attendre que les gens aient faim et que les prix montent pour les vendre à un meilleur prix. Ça, c'est de la spéculation. Eh bien, ces dernières années, on ne manquait pas de denrées alimentaires. Et ce qui a fait monter les prix, ça n'est pas une sécheresse, ça n'est pas un défaut de production, c'est la spéculation. Oh, nous arriverons avec l'ouverture du 4e saut à quelque chose de plus terrible, mais pour l'instant, c'est la spéculation qui a fait monter les prix. Et j'aimerais vous dire que je vois dans l'ouverture de ce 3e saut l'expression de la crise actuelle. Alors, me direz-vous, mais il y a bien d'autres choses que l'on pourrait imaginer. Oh, peut-être. Mais je trouve que ça colle bien parce que l'huile et le vin ne sont pas touchés. Les riches ne sont pas touchés. Il n'y a jamais eu autant de riches, autant de milliardaires sur la planète. Il n'y a jamais eu autant de pauvres, il n'y a jamais eu autant de riches. Ne faites pas de mal à l'huile et au vin. On pourrait voir aussi, dans l'huile et le vin, les moyens thérapeutiques. Vous connaissez l'histoire que Jésus raconta du bon samaritain.
de cet étranger pour des Juifs, qui rencontre un blessé sur la route et qui va le soigner. Et il va le soigner avec du vin et de l'huile. Alors le vin contient de l'éthanol, c'est-à-dire de l'alcool, c'est un bon désinfectant. Et puis, pour cicatriser, une matière grasse est souvent utile, et on applique même encore maintenant du tulle gras. Et il a appliqué de l'huile. Sous d'autres formes, ce sont les mêmes thérapeutiques qu'on applique aujourd'hui. Ne fais pas de mal à l'huile et au vin, ça pourrait vouloir dire ne fais pas de mal aux éléments thérapeutiques. Et c'est vrai que la thérapeutique continue à se développer. Mais j'aimerais attirer votre attention sur autre chose. Je vous ai parlé d'éthanol, d'alcool tout à l'heure. Et éthanol, ça doit vous faire penser à autre chose. Ça vous fait penser au biocarburant. Et l'huile, est-ce qu'on ne cultive pas actuellement de grandes surfaces de terre pour produire une huile qui va servir de biocarburant? Permettez que je relise ce texte à la lumière de cette dernière chose. Une mesure de blé pour un denier, 3 mesures d'orge pour un denier, mais ne faites pas de mal au biocarburant. Et actuellement, les biocarburants occupent une place sur le terrain qui était avant occupée par les cultures vivrières, qui permettaient aux gens simplement de vivre. Nous sommes arrivés à un monde étrange, où pour pouvoir rouler avec sa voiture, il va falloir qu'on empêche des gens de cultiver des terres qui serviraient à leur propre subsistance. Voulons-nous en arriver là? Est-ce que notre monde est arrivé à un tel degré de cruauté qu'on va remplacer les cultures vivrières pour pouvoir rouler avec sa voiture? Et vous voyez que ce qui pouvait être au départ une bénédiction de la part de Dieu, ces découvertes, ces techniques, les hommes les ont tournées pour en faire une malédiction. Une malédiction, un système d'oppression. Alors de quel côté voulons-nous être? Est-ce que nous allons participer à cette oppression? Est-ce que nous allons continuer à œuvrer dans ce sens-là? Vous vous rendez compte que le monde, alors qu'il a reçu des bénédictions de la part de Dieu, qui lui a permis de découvrir une quantité de techniques qui auraient pu être quelque chose d'extraordinaire pour l'humanité, en a fait un système d'oppression. Quel rapport avec le jugement? Mais le monde est en train de se juger. Il est en train de porter sur lui-même un jugement. Nous sommes en plein jugement. Et chacun de nous peut s'examiner. Où en suis-je, moi? Est-ce que dans ma vie de tous les jours, je porte sur moi-même un jugement?

Nicolas Ternisien qui nous a amené dans une très belle louange à notre Dieu. N'oubliez pas que l'amour de Christ surpasse toute connaissance. Éphésiens chapitre 3, verset 19. Excellent après-midi à l'écoute de Radio Évangile 66. À 16h, nous retrouvons Myriam pour son émission « Une histoire pour les enfants ». Elle va nous raconter une histoire qui s'appelle « Générosité récompensée ». Et à 17h cet après-midi, vous retrouverez votre point « Information locale ». Et on reste dans la louange avec Hillsong et Stéphane Kerry qui vont nous chanter « À la croix ».

0: C'était Marjo Ando qui vous a chanté Précieuse. Il est 15h37 sur Radio Évangile 66 et nous espérons que vous passez de bons moments avec nous. On continue en musique avec Sophie Bernard.
1: Soyez bénis. 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

Sophie Bernard sur Radio Évangile 66 avec son titre Rien d'autre que toi. Sophie qui nous rappelle que nous avons à cœur de rentrer dans cette alliance avec le Christ. Alors qu'est-ce que c'est que vivre la nouvelle alliance ? Eh bien Jésus fait de nous une nouvelle personne. Il nous libère de la culpabilité, il guérit les blessures de notre passé et il ouvre un accès direct à Dieu. Voilà ce que c'est que faire alliance avec Jésus-Christ dans notre vie. Il est 15h44, on continue avec Corinne Lafitte qui nous chante « Bénissez le Seigneur ».

Et nous avons prié avec Pépé Musique qui nous a chanté « Plus de toi ». Oui Seigneur, nous voulons plus de toi. Nous voulons devenir solides en toi, solides dans la foi. Nous avons soif de la force que tu veux nous donner face à cette vie qui parfois est difficile parce que nous pouvons être ballottés, emportés et peut-être tombés aussi, mais le Seigneur nous relèvera toujours et il nous aidera à marcher et il nous aidera surtout à nous enraciner en lui pour pouvoir surmonter les obstacles et les tempêtes. On continue avec Momentum Junior qui nous rappelle que nous sommes enfants du roi.

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0: Tu connais Roselyne ? Elle a 7 ans et habite avec ses parents, ses frères et sa grand-maman un ravissant domaine dans la Drôme, une belle région de France. Roselyne s'entend bien avec tout le monde ici. Ses parents, bien sûr, sa grand-maman, mais aussi les bonnes vaches dodues et leurs jolis petits veaux. Oh, quel drame d'ailleurs quand le boucher vient en chercher un. Il y a aussi les grands chevaux, le petit âne et la cohue de mouton qui met souvent le bazar.
1: Aïe!
2: Encore tes bouclettes, ma chérie. Les moutons pensent que tu portes de la laine, comme eux.
1: Dis donc, laisse mes cheveux tranquilles, toi. Allez, viens, Ghislaine, on va donner du gras aux poules.
0: Et voilà Roselyne repartie avec son amie. Enfin, Ghislaine est une poupée, habillée très joliment, que Roselyne balade où qu'elle aille. C'est simple, Roselyne veille sur sa poupée Ghislaine comme si c'était son bébé, et elle l'emmène partout.
3: Et tes autres poupées, ma chérie, tu ne les sors pas beaucoup?
1: Oh non, mamie, elles sont trop vieilles, toutes abîmées. Il n'y a que Ghislaine qui compte.
0: Ghislaine est de tous les jeux et de toutes les promenades. Dans les bras de Roselyne, elle parcourt tous les coins du beau domaine. Le grand bois de chêne qui monte à l'assaut de la montagne. Les grands châtaigniers sous lesquels il fait bon de s'asseoir. Oh, Roselyne est heureuse, même si la période est particulière. En effet, nous sommes en guerre depuis plusieurs années déjà.
1: Mamie, il y a une dame avec une petite fille qui demande à te voir. Je peux les faire entrer?
3: Ah bon? Oh, moi j'attends des personnes aujourd'hui. Mais bien sûr, oui, Roselyne, vas-y, fais-les entrer.
4: Bonjour, madame. Je vous remercie de me recevoir.
3: Oh. Asseyez-vous, je vous en prie. Roselyne, emmène donc cette petite jouer dans ta chambre.
1: Bien sûr, mamie.
5: Maman!
4: Excusez-moi, ma Jeannette a du mal à se séparer de moi depuis ce qui nous est arrivé.
3: Oh, mais elle peut rester, hein. Bon, comment puis-je vous aider, madame?
4: Eh bien, nous arrivons de Toulon, où nous avons tout perdu. Mon mari est en prison en Allemagne depuis le début de la guerre. Bientôt 4 ans. Nous vivions dans un joli appartement, mais lors du dernier bombardement, nous nous sommes réfugiés dans la cachette prévue pour cela quand la sonnerie de la ville nous avertit. Le bombardement terminé, nous avons voulu retourner chez nous et... Enfin, il n'y avait plus rien. Tout était en ruine.
3: Oh, mais je manque à tous mes devoirs. Je vais chercher les petits biscuits pour vous accueillir. Un instant, madame.
0: Roselyne regarde sa grand-mère se lever. Une larme semble couler sur son visage. Grand-maman a le cœur sensible. Elle est touchée par cette femme et cette petite fille. Roselyne a écouté tout le récit, elle aussi, les yeux remplis de terreur. Pauvre Jeannette, pas de papa, pas de maison, plus d'habits, plus de jouets non plus. Le soir, Roselyne pose plein de questions à sa maman, tellement elle est troublée.
1: Maman, est-ce que Jeannette a une chemise de nuit? Et quand sa robe est sale, est-ce qu'elle en a une autre? Comment elle fait pour se laver? Elle a plus de serviette.
6: Oh, ma chérie. Et si on priait pour Jeannette, hein?
0: Oh oui, Roselyne prie avec une grande ferveur. Elle ne la connaît pas. Mais elle sent déjà qu'elle aime cette petite Jeannette et qu'elle voudrait lui faire du bien.
5: Le lendemain, sa maman lui annonce que Jeannette va loger dans la petite ferme inhabitée qui est de l'autre côté de la route de chez eux. Toute la journée, on nettoie, on répare, puis on déménage des meubles. Roselyne aide aussi. Elle remplit son petit chariot qui servira de transport de diverses choses.
1: Et Ghislaine ne prend pas toute la place dans le chariot. Nous, on doit amener les draps et les serviettes à la petite ferme. Allez hop!
5: Roselyne tire vaillamment son petit chariot le long de l'allée, accompagnée de sa poupée préférée. C'est l'heure d'accueillir Jeannette et sa maman. Elles arrivent avec le car. En descendant, Jeannette semble moins timide et s'approche de Roselyne, je crois. Oh, elle regarde la poupée. Ses yeux sont pleins de désir et de regret.
1: J'en avais une aussi, moi, de poupée. Elle est morte dans le bombardement. Tu l'avais pas emmenée avec toi, dans l'abri ? Bah non, je dormais. Maman m'a réveillée et m'a vite habillée. La sirène sifflait, j'avais peur. Et puis on est parti en courant pour se cacher. J'ai oublié ma poupée. Et maman n'a pas voulu que je retourne la chercher. Et elle t'en a pas donné une autre ? Bah, tu sais, avec la guerre, on n'en trouve plus de poupées. Les magasins sont vides. On en a fait une avec des chiffons, mais...
7: Tu veux la mienne ?
5: Dans un grand élan d'amour et de générosité, Roselyne met Ghislaine dans les bras de Jeannette. Avec une joie débordante, les bras de Jeannette se replient autour du beau bébé. Elle ne dit rien, mais ses yeux expriment un tel bonheur que Roselyne le sent bien. Jamais elle ne pourra lui reprendre Ghislaine.
1: Je te la donne pour de bon. Tu prendras soin d'elle, hein?
5: Oh, la question est superflue. Penchée sur sa nouvelle poupée, Jeannette a des gestes si doux, si caressants, que Roselyne est rassurée. Ghislaine a une nouvelle petite maman. Oh, qui l'eût cru que Roselyne donnerait sa poupée préférée ? Réalisait-elle qu'elle se séparait de ce qui comptait le plus pour elle ? Le berceau de Ghislaine est vide et Roselyne est triste. Aucun de ses autres jouets ne l'intéresse. Sa maman a bien essayé de réparer la vieille poupée, ou de sortir les animaux en bois, ou encore le jeu de construction. Mais...
6: Oh, Roselyne, écoute, la maman de Jeannette m'a proposé de te rendre ta poupée.
1: Quoi, maman ? Jeannette ne l'aime plus ?
6: Oh si, bien sûr, ma chérie. Jeannette va beaucoup mieux grâce à ton cadeau. Depuis qu'elle a ta poupée, elle mange à nouveau et dort paisiblement. Mais j'ai dit à sa maman que tu n'étais pas très bien. Et elle ne veut pas te priver, tu sais.
5: Roselyne réfléchit. Ravoir sa poupée ? Pouvoir la bercer, l'emmailloter, la dorloter. Mais la pauvre Jeannette, elle n'a pas son papa, elle, ni aucun autre jouet.
1: Non, maman, ce serait vraiment pas gentil pour Jeannette. Je lui ai donné pour de bon. Il faut pas lui reprendre.
6: Oh, ma chérie, viens là. C'est Jésus qui t'inspire cette si belle attitude. Tu sais, dans la Bible, il nous est dit que si on possède tout et qu'on voit quelqu'un qui est dans le besoin sans rien faire, comment peut-on dire qu'on aime Dieu ? C'est vrai ! L'amour coûte parfois, ma chérie. Mais par ce beau geste envers Jeannette, tu montres que ton amour est vrai. Ce n'est pas que des paroles et des beaux discours, mais avec des actes qui montrent que...
1: Que mon amour est vrai, c'est ça ?
5: La guerre fait parfois peur, mais elle a aussi des moments où tout le monde partage la même joie. Beaucoup de soldats se sont battus. Et voilà le coin de la Drôme où vit Roselyne, libérée. Ce n'est qu'un début, mais on peut à nouveau arborer le drapeau tricolore dans cette région.
8: Les Français gagnent du terrain dans cette bataille. Les Allemands, qui les avaient envahis, fuient certaines régions où ils n'ont plus l'avantage. Le canon tonne fort pas très loin. Les mauvais souvenirs de Jeannette se réveillent. Elle a très peur et serre fort la poupée dans ses bras pour trouver du courage. Mais on parle aussi des alliés qui viennent aider à libérer la France. Oui, les alliés sont des soldats d'autres pays qui viennent se battre aux côtés des Français. Les Américains en font partie. C'est ainsi qu'un jour...
7: Maman, maman, il y a un Américain là-bas! Là-bas dans l'allée! Maman!
8: Oh, la mère de Roselyne n'ose pas y croire, mais elle court à la rencontre de l'inconnu. C'est bien un officier américain. Il arrive par la montagne. Elle le fait entrer, lui offre à boire, puis il va chercher ses hommes. Et bientôt, trois gros tanks et une jeep marquée de la grosse étoile de la libération se rangent sur la terrasse. Waouh ! La libération ! Oui, c'est bien ce miracle pour lequel ils ont tant prié qui est en train de se produire. L'officier est accueilli et dort chez la famille de Roselyne quelque temps. Un matin, plongée dans son livre, Roselyne ne s'aperçoit pas que Monsieur Dick, l'officier, est penché vers elle, l'œil sur sa lecture.
9: Vous avez aussi la Bible?
7: Ah oui, j'essaye de comprendre le verset d'aujourd'hui.
9: Ma petite fille apprend également un verset le dimanche.
7: Votre petite fille? Ah bah justement, vous avez reçu un colis.
9: Formidable! J'aurai certainement une nouvelle photo d'elle. 7 ans, comme toi, et aussi jolie. Tu comprends le verset que tu lis?
7: Quiconque donnera un verre d'eau froide à un de ses petits, il ne perdra pas sa récompense. Moi, j'ai jamais donné un verre d'eau froide, mais j'ai donné ma poupée à Jeannette.
9: Tu lui as donné ta poupée?
7: Oui, ma Ghislaine, maintenant je ne l'ai plus.
9: C'est beaucoup plus qu'un verre d'eau froide. C'est à toi, Roselyne, que Jésus dit il ne perdra pas sa récompense. Tu as rendu cette petite Jeannette heureuse, et tu verras. Jésus te la rendra.
7: Oh non, Monsieur Dick, j'ai pas voulu qu'elle me la rende. Je lui ai donné pour de bon, vous savez.
9: Ce n'est pas Jeannette qui te la rendra, ta poupée. C'est Jésus qui t'en enverra une autre. Allez, on l'ouvre ce colis. Il y aura sûrement quelque chose de bon que tu aimeras goûter.
8: Monsieur Dick pose le colis sur la table et coupe les ficelles, puis décolle le scotch. Roselyne suit ses mouvements avec grand intérêt. Tout d'abord, une lettre. Monsieur Dick lit à mi-voix. Mais c'est en anglais, Roselyne n'y comprend rien. Elle a hâte de voir ce qu'il y a en dessous dans le paquet.
9: Ça alors ! C'est merveilleux ! Écoute, Roselyne, je vais te traduire une partie du message de ma fille. Mon papa chéri, Jésus veut qu'on fasse plaisir aux autres. Alors, j'ai cherché ce que je pourrais bien donner. Je t'envoie ma plus jolie poupée. Maman me dit qu'il faut faire comme les mages. Monter sur leur chameau, ils ont apporter à Jésus ce qu'il avait de plus beau. On lui a mis des habits tout neufs. Ma poupée fera peut-être plaisir à une petite fille de France qui n'en a plus.
8: L'officier et Roselyne ont les larmes aux yeux.
9: Tu vois, Roselyne, c'est Jésus qui a mis cette idée dans la tête de ma fille. Cette poupée est pour toi. Il te l'envoie à la place de Ghislaine.
8: Monsieur Dick soulève le couvercle. Roselyne ne voit aucune des friandises que contient le colis. Elle ne voit que, bien au centre, soigneusement enveloppée,
0: Une poupée si jolie, une poupée merveilleuse comme elle n'en a jamais vu.
8: Dieu a vu le cœur de Roselyne qui a donné avec amour. Il ne l'a pas oublié. Dieu n'oublie pas chaque petit geste d'amour que tu donnes sans rien attendre en retour. Et il saura toujours te récompenser parce qu'il t'aime.

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2: Merci à Myriam pour cette belle histoire et nous espérons que vous, les enfants, vous avez été bénis cet après-midi sur Radio Évangile 66. On reprend en musique avec Drulot qui nous chante « Mis à part ».

0: Comme vient de le chanter Drulot, eh bien oui, nous sommes choisis et mis à part pour servir notre Dieu. Nous continuons avec Momentum Junior qui va nous chanter « Jésus, je t'aime ».
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C'était le credo chanté par Hillsong, oui, je crois. Et nous poursuivons en musique. Nous espérons que cela vous fait du bien d'écouter Radio Évangile 66 et ça vous aide à lever les yeux vers le ciel et élever également votre cœur vers le Seigneur. Audrey Lavigne, tout de suite, et Lou Changeur vont vous chanter « Je suis libre ».

0: Là-haut, qui nous rappelle que Jésus a pris notre place à la croix. Et oui, c'est notre Rédempteur. Et notre Rédempteur est vivant et il se lèvera le dernier sur la terre. C'est ce que nous lisons dans Job 19, 25. Dieu se lève toujours pour nous secourir. Alors ne nous décourageons pas et continuons à marcher, surtout le cœur tourné vers Jésus-Christ. On continue avec de la nouveauté. C'est Timo 22, 42 qui nous chante « Tenons ».
1: Ok. La vie chrétienne n'est pas facile, ce n'est pas un long fleuve tranquille. C'est un combat sans merci contre des esprits hostiles. Satan et son escadrille nous prennent pour cible pour qu'on vacille. Mais notre arme contre l'ennemi, c'est tenir ferme dans l'évangile. Nous puisons nos forces en Christ qui a déjà tout accompli. Malgré l'épreuve, on résiste, sachant que la victoire est à lui. Nous sommes sans crainte pour la suite, un jour la lutte sera finie. En attendant, on se revêtit de l'armure de Dieu et de son Messie. En ceinture, la vérité, celle-là même qui nous rend libres. Puis

Si tant pour qu'ils couvrent aussi nos arrières, en leur partageant librement là où fait rage l'adversaire. Prions particulièrement pour les défis du ministère, qu'aucun stratagème de Satan ne réussisse à nous faire taire, mais que soit annoncé clairement dans le monde entier ce mystère. Jésus est le Tout-Puissant qui pour nous sauver s'est offert. Nous pouvons compter heureusement sur des personnes qui nous sont chères, des hommes et des femmes aimants, servant Dieu d'un cœur sincère, des équipiers encourageants, œuvrant ensemble en partenaire que

Que la paix et l'amour, avec la foi, soient donnés aux frères et sœurs de la part de Dieu le Père et du Seigneur Jésus-Christ. Que la grâce soit avec tous ceux qui aiment notre Seigneur Jésus-Christ, d'un amour que rien ne peut corrompre.

A Life Worth Dying de Josiah Quinn sur FM Évangile 66, un très beau chant où il nous dit « Je veux te connaître, je veux te connaître plus profondément parce que cette vie est éphémère et tu es le seul espoir que je peux avoir. Je veux vivre une vie qui en vaille la peine. Comme toi, tu as donné ton fils, eh bien à mon tour, je donnerai ma vie parce que cette vie vaut la peine de mourir. Mourir dans le sens donner ma vie pour toi. Alors je veux tout donner pour toi, Seigneur. » Josiah Quinn sur FM Évangile 66. Il est 8h passées de 51 minutes et nous continuons avec le groupe Hillsong qui va nous chanter « Reconsécration ».

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Nous sommes mercredi 13 mai. Antivirus, je pense qu'il ne faut pas s'inquiéter trop vite. Lors de la croisière néerlandaise sur le navire MV Ondius touché par l'antivirus, 5 passagers français ont été rapatriés et une femme a été testée positive et placée en réanimation à l'hôpital Bichat à Paris. Les 4 autres restent sous surveillance et doivent être retestés. 22 Français ont été identifiés cas contact. Pour l'heure, aucun cas contact n'a été détecté dans les Pyrénées-Orientales. L'infectiologue au SMIT du centre hospitalier de Perpignan, Dr Kevin Bertrand, fait le point de cet antivirus en nous disant donc qu'il ne faut pas s'inquiéter trop vite. Et il nous dit, il va falloir voir ce qui se passe dans les prochains jours. Mais il y a une réactivité très importante au niveau sanitaire et au niveau de l'Organisation mondiale de la santé, ainsi qu'au niveau des ministères de la santé des différents pays concernés, afin d'éviter que la situation ne devienne plus compliquée.

Grève des cliniques, il faut que ça s'arrête. 400 chimios suspendus ou réorientés pour le centre d'oncologie catalan. Au 20e jour de grève ce mercredi, des cliniques Medipol Saint-Roch à Cabestany et Saint-Pierre à Perpignan, le docteur Ellis, président du centre d'oncologie, fait le point sur la situation et alerte encore sur la prise en charge des patients atteints de cancer. On est encore sous tension, partage le docteur Stéphane Ellis, président du centre d'oncologie. Au 19e jour de grève des cliniques Elzane, qui concerne notamment la clinique Saint-Pierre, alors qu'aucun accord n'a été trouvé entre la direction et les salariés concernant leurs primes, le mouvement se poursuit. Et ce sont donc 400 séances de chimiothérapie qu'on n'arrive pas à récupérer, nous dit-il. Les patients sont réorientés dans des établissements de santé à Béziers, Montpellier ou encore Toulouse. Ils leur en prennent 60 par jour environ.

Le Club Med du Bar Carès, on n'a jamais été aussi proche du lancement. Les responsables de la marque au Trident ont effectué une visite ce mardi 12 sur le site où ils projettent d'implanter leur premier centre de vacances d'Occitanie. Et c'était une visite de bon augure, de très bon augure même. Le projet d'implantation du nouveau Club Med au Bar Carès a encore franchi une étape ce mardi. Suffit à jeter un coup d'œil sur le listing des participants à ce petit tour d'horizon technique organisé sur le site de l'ancien centre de vacances Les Portes du Roussillon, élu par le pionnier des villages vacances comme nouveau port d'attache. Trois hauts dirigeants du géant du tourisme, la présidente de la région Carole Delga, le directeur général de la Banque des Territoires Patrick Martinez, la présidente du département des PO Hermeline Malherbe, le représentant des propriétaires du foncier Jean-Christophe Larose et les représentants de la municipalité arpentant cet immense domaine au portail rouillé, laissé en friche depuis de longues années. Ce serait le seul club Med de toute l'Occitanie et le premier sur la Méditerranée française. Sur 15 hectares à perte de vue sur la Grande Bleue, avec accès immédiat et privé à la plage, tout pourrait être rasé pour y voir fleurir à l'horizon 2028. Et pour 180 millions d'euros, un village, 4 tridents aux 462 chambres et 1019 lits, outre 2 restaurants, un spa, 2 piscines intérieures et extérieures, un fitness club, des boutiques et 500 emplois directs à la clé.

Un comité de pilotage réunissant l'ensemble des acteurs impliqués dans le projet se tient aujourd'hui à la Chambre de commerce et d'industrie. Argelès-sur-Mer inaugure son grand projet de réutilisation des eaux usées. La présidente de la région, Carole Delga, est venue ce mardi visiter le site de réutilisation des eaux usées traitées d'Argelès, un projet pionnier en France dont la vocation est d'irriguer près de 650 hectares de terres agricoles dans les Pyrénées-Orientales.

au Barcarès, 4e édition du Salon des antiquaires au Lydia. Le Lydia qui accueillera le Salon des antiquaires du 14 au 17 mai. Un rendez-vous immanquable pour les passionnés d'histoire, de décoration et d'objets rares. Jeudi 14, un expert sera présent sur le salon pour expertiser gratuitement des objets personnels ou des objets du salon. Dimanche 17, le public pourra admirer une sélection de 60 voitures de collection anciennes exposées devant le Lydia par l'Automobile Club du Roussillon. Et tout au long du salon, profitez de la présence de Philippe Priaudon, gendarme enquêteur qui retrace dans son dernier ouvrage les histoires vraies les plus insolites de sa carrière. Et à Céret, la danse comme langage artistique au musée d'art moderne. Pablo Picasso, Albert Marquet, Juan Gris et bien d'autres pour une exposition temporaire qui fait dialoguer danse, peinture et mémoire populaire. Parmi les pièces majeures exposées figurent Danse à l'Ermitage de Consolation à Collioure d'Albert Marquet et La Sardane de la paix de Pablo Picasso, œuvre emblématique où le mouvement collectif et l'expression des corps prennent une dimension poétique et symbolique.

Et l'un des temps forts de cet accrochage est la présentation de l'œuvre Le Losange 6 d'Aude Bertrand, récemment entrée dans les fonds de la structure. Cette peinture sur bois explore les notions de déplacement du corps dans l'espace, dialoguant ainsi avec une peinture de Georges Kutukjian, Dialectique 4, réalisée en 1971 par ce peintre également danseur, où abstraction et mouvement se répondent dans une composition presque musicale.

Et en sport rugby, à 15, top 14 annoncé à Glasgow pour la saison prochaine, le troisième ligne écossais a officialisé dans un communiqué publié par le club qu'il quitterait l'USAP à l'issue de la saison. Et il s'agit de Jamie Ritchie. Une annonce précipitée par la fin de saison suite à sa blessure à la cheville. En rugby à 13 Super League, le train spécial affiche complet, les salons VIP se remplissent et l'engouement grandit autour de la délocalisation des Dragons à Paris. Et ce sera samedi 6 juin prochain pour célébrer les 20 ans du club en Super League. Ces informations sont publiées par le journal L'Indépendant, édition Pays Catalan, et sont diffusées avec l'aimable autorisation du quotidien.

Ton chemin est le meilleur, Seigneur Jésus. Voilà ce que vient de nous chanter Forrest Frank sur Radio Évangile 66. Et tout de suite, c'est Ursula qui nous chante Tarmac avant de retrouver sa parole pour aujourd'hui.

0: Voici sa parole pour aujourd'hui.
1: Mercredi 13 mai. Avez-vous besoin de consolation ou de réconfort aujourd'hui? Béni soit Dieu, le Père de notre Seigneur Jésus-Christ, le Père plein de compassion et le Dieu de tout réconfort. 2 Corinthiens chapitre 1, verset 3. Connaître Christ ne se limite pas à avoir de lui une connaissance intellectuelle. Le verbe grec utilisé par Paul évoque une connaissance personnelle, par expérience. Elle équivaut à une vie partagée avec Christ. J'ai été crucifié avec Christ. Ce n'est plus moi qui vis, c'est Christ qui vit en moi. Et ce que je vis maintenant dans mon corps, je le vis dans la foi au Fils de Dieu qui m'a aimé et qui s'est donné lui-même pour moi. Galates chapitre 2, verset 20. Lorsque nous vivons une épreuve, nous commençons à mieux connaître les miséricordes et le réconfort de Dieu. Mais cela est difficile à comprendre pour ceux qui nous entourent, même pour nos frères et sœurs qui passent eux aussi par des épreuves différentes. Cela s'explique par le fait que nous sommes tous en train de grandir dans notre vie spirituelle, mais non pas toujours au même rythme ou dans le même domaine. C'est pour cela que parfois nous pouvons nous sentir à la traîne par rapport aux autres et avoir envie de dire « Je ne connais pas le Seigneur comme toi ». Notre Dieu cherche à nous amener, vous et moi, à une relation plus profonde et plus complète avec lui. Une relation qui ne peut se construire simplement par la lecture, par un bon ministère ou par de bons conseils. Dans l'épreuve, nous nous abandonnons à Dieu. Et tandis que nous agonisons pour diverses raisons, famille, avenir, santé, etc., nous découvrons une dépendance et un réconfort plus profond. Job a finalement tiré la leçon de ses épreuves lorsqu'il a dit « Mon oreille avait entendu parler de toi, mais maintenant mon œil t'a vu. » Job 42, verset 5. Avant de recevoir le double de tout, il a reçu une vision tellement plus profonde de son Dieu. Aujourd'hui, peut-être traversez-vous encore des épreuves que d'autres ne comprennent pas vraiment. Mais rappelez-vous, il y a toujours une bénédiction de notre Dieu à la fin, appelée consolation, récompense. Et je considère même tout comme une perte à cause du bien suprême qu'est la connaissance de Jésus-Christ, mon Seigneur. Philippiens, chapitre 3, verset 8.
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Samuel Olivier, le collectif Cieux Ouverts qui nous ont chanté Son nom est Jésus. On continue avec Family One qui nous chante Je sais pourquoi je crois.

Je vais vous expliquer comment j'ai été sauvé par Jésus, comment il m'a transformé. Mais avant tout, je vais vous expliquer un petit peu ma naissance. Je faisais partie de l'assistance publique. Je n'ai ni connu ma mère ni mon père. J'ai fait des nourrices en nourrice. Quand j'étais bien, on me mettait ailleurs. J'ai rencontré une autre nourrice, mais alors celle-là, je peux vous dire, j'en ai bavé, j'en ai vu toutes les couleurs. C'était des tartes du matin au soir. J'avais passé un examen et l'institutrice avait dit comme quoi j'étais capable d'arriver le premier en classe. Je suis arrivé le premier. Et quand je suis arrivé à la maison, j'ai présenté mon carnet à ma mère et en guise de récompense, j'ai reçu une bonne taloche. Alors là, croyez-moi, j'étais désastré. Je ne savais plus où j'allais. Alors tout ce qu'on me disait, je le faisais à travers. J'ai commencé à travailler à l'âge de 18 ans. J'ai trouvé une place qui me plaisait comme peintre au pistolet. J'y suis resté 5 ans. Pour moi, c'était ma liberté. Je suis parti à l'armée, j'ai fait 26 mois d'armée. Quand je suis rentré, j'ai fait la connaissance d'une jeune fille, mais je n'avais pas un caractère pour me marier. Étant donné que ma fiancée s'était trouvée enceinte et que moi, je sortais de l'assistance publique, je ne voulais pas que ma fiancée, une fois accouchée, que le gosse subisse ce que j'avais subi. J'ai tout fait, je me suis marié, croyant que tout se passerait bien. Mais ma destinée n'était toujours pas là. Je travaillais, ma femme a eu 5 gosses, je croyais qu'elle était heureuse. Je travaillais presque 24 sur 24. Mais c'était pas ça. Elle avait beau avoir l'argent voulu, mais je n'étais jamais avec elle. Je m'en détachais plus facilement que je le pensais. Les gosses, ils avaient ce qu'ils voulaient. Mais c'est qu'après j'ai réagi, mais bien longtemps après, qu'eux aussi n'étaient pas heureux. Et je me suis mis dans la boisson. Alors là, ça a été ma catastrophe. J'ai picolé par un litre. Un litre est devenu 2 litres. Ma femme en avait marre, m'a envoyé en post-cure. Post-cure, j'ai arrêté de boire pendant un mois par obligation. Quand je suis revenu à Paris, elle s'est demandé d'où que je sortais. J'étais encore plus vif qu'en partant. Et là, on m'a répondu tel que ça, on m'a dit, vous cassez pas le baigneur, c'est tout à fait normal, la première, il n'y a jamais de résultat. Faisons une deuxième expérience. J'ai fait la deuxième expérience, pour moi c'était un mois de vacances. Et rebelle, quand je suis revenu à Paris, ça a été exactement pareil quand je suis parti. Alors là, ma femme, outrée, elle a dit, écoute, je peux plus, il n'y a rien à faire, faut trouver une solution, c'est le divorce. Eh ben, j'ai ma cocotte, puisque tu veux divorcer, ben divorce. Et puis j'ai débarqué dans Paris. Alors, quelle catastrophe. J'ai fait 2 ans de zonard, je vais vous dire, 2 ans de zonard et 2 ans de clochard. Des gens essayaient de discuter avec moi, je trouvais toujours un prétexte. Même si j'avais pas de monde, je faisais toujours le geste en disant « excusez-moi, je suis pressé ». Je faisais 100 mètres plus loin, je prenais un coup de gorgeon, et je revenais au point de départ, sachant que la personne était déjà partie. J'étais arrivé au stade de 12 litres par jour. Je mangeais facilement une fois par semaine, car la boisson nourrit. Et j'ai fait la connaissance miraculeuse. C'est qu'un matin, je me suis présenté, je ne sais pas pourquoi, à la maison du partage. Et on m'a demandé de pouvoir travailler. Et moi, étant donné dans mon esprit, dans l'état que j'étais, j'ai dit oui, mais sans réfléchir. Tout ça, c'était pour une journée. Et on m'a posé une question qui m'a vraiment frappé. Est-ce que je touchais le RMI? Mais étant donné que je n'avais plus de carte d'identité, je ne pouvais pas le toucher. Si bien que j'entassais des enveloppes dans mes poches. Et j'avais fait la connaissance d'un zonard qui m'avait dit, écoute Pierrot, on va aller chercher l'argent, on va aller à la poste. Une fois ça a passé, mais vous savez, quand on me le répète plus souvent, ça commence à m'énerver. Et en fouillant dans ma poche, je suis tombé sur une enveloppe. Je l'ai déchirée devant lui.
Et je lui ai dit tel que ça. Je lui ai dit, bah, tu vois, on est revenu déjà de la poste. Et là, ils ont commencé à vouloir s'occuper un petit peu de mes papiers. Je n'étais pas tout à fait d'accord avec ça. C'était ma liberté, c'était tout, c'est comme ça que je l'avais trouvé. Mais c'était pas vrai. Pas du tout ma liberté. Mais comment la trouver, cette liberté? Et, du fil en aiguille, j'ai fait la connaissance d'un capitaine Brigou. Chaque fois qu'elle me parlait, est-ce que vous venez au culte ce soir? Mais bien sûr, ma capitaine, qu'est-ce que j'aurais pas dit? Et je m'arrangeais pour détourner le tour. Je repartais, j'y cause toujours, tu m'intéresses. Et j'ai continué comme ça pendant un peu de temps. Mais je l'ai su bien plus tard que j'étais surveillé. Un beau jour, tout en discutant comme ça, je lui dis, toi, t'essayes de m'avoir, mais personne ne m'aura. Et quand elle m'a répété encore cette histoire, est-ce que vous venez au culte ce soir? Mais bien sûr, ma capitaine. Et je me suis dit dans ma petite tête, tu ferais pas mal d'aller à Saint-Anne, parce qu'il y en a un des deux qui débloque. Et c'est là que tout a changé. C'est là que Jésus m'a transformé. Et pour moi, ça a été très dur. Mais ça a été un des plus beaux cadeaux que j'ai pu avoir. Car j'ai tendu une main. Oui, j'ai fait ce geste. J'ai regardé au ciel et j'ai dit, si je tremble, je continue à boire. Si je ne tremble plus, je m'arrête. J'ai baissé la tête, j'ai regardé ma main, elle ne tremblait plus. J'ai dit, tant mieux, je m'arrête. Et j'ai arrêté d'office. Alors vous voyez, parmi ces 12 bouteilles, le Seigneur n'a pas voulu que j'entame la 13e. Alors pour moi, c'est là que je me suis aperçu sincèrement qu'il y avait quelqu'un depuis ma première génération, quelqu'un me surveillait. Mais qui ça pouvait être, je ne le savais pas. Tout ce que je faisais n'était pas tracé. Mais maintenant, je m'aperçois que j'ai la liberté que j'ai voulu, que j'ai cherché depuis X temps. Maintenant, je peux me balader où je veux. Si je suis propre à l'heure actuelle, je peux le dire, c'est grâce au Seigneur. Il m'a transformé littéralement, moralement. Maintenant, je n'ai plus à m'en faire. Je suis son chemin, car son chemin est peut-être long, mais pour moi, il continuera comme il est. Et j'ai qu'une chose à dire, qu'au nom du Seigneur, croyez-moi, il faut le croire et tomber dans le panneau. Parce que pour moi, je dis, sans Jésus, on ne peut rien faire.

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2: Ne dis pas à ton prochain, va et reviens, demain je donnerai, quand tu as de quoi donner. Proverbe 3, verset 28. Quelqu'un a dit que notre prochain, c'est celui qui est proche de nous. Au sens biblique, notre prochain, c'est celui qui est dans le besoin. Finalement, tout homme peut s'avérer l'être. Il y a actuellement dans le monde des millions qui crient à Dieu. Ils sont notre prochain. Les malheureux et les indigents cherchent de l'eau, et il n'y en a point. Leur langue est desséchée par la soif. Ésaïe 41, verset 17. J'ai récemment lu un livre intitulé « Plus jamais un chien de bidonville » de Capi Yohanan. Il explique qu'en Inde, des dizaines de milliers d'enfants vivent dans la rue sans père, ni mère, ni soin. Beaucoup d'entre eux font partie des dalits, des gens de la plus basse classe qui soient. Les dalits sont des millions aujourd'hui. Ce sont des esclaves, ni plus, ni moins. L'Inde a dû faire passer une loi qui interdisait dorénavant de traîner un dali derrière une voiture, et encore de faire manger ses excréments à un dali. Imaginez que cela se passe aujourd'hui. Un homme raconte que dans un bidonville, un enfant avait tellement faim qu'il mangeait de la boue. Son ventre était énorme et il en est mort. Des milliers d'enfants sont abusés sexuellement, physiquement et émotionnellement. Capé Yohanan dit « Fermez vos yeux et imaginez que ce soit votre enfant. Imaginez-le un instant. Que feriez-vous ?» La réponse est facile. Son organisation soutient actuellement 600 000 enfants par l'école, la nourriture, la santé ou encore une éducation biblique. Je déclare « Je veux aider un enfant à sortir de la pauvreté et à connaître Jésus. » Je ne le ferai pas demain, mais aujourd'hui même.
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Sur les pages du journal intime, les pensées sont comme tes lignes, y'a l'encre noire qui s'étale. Je suis là. Injustice sur le planning, ton rendez-vous avec le bonheur constamment il se décale. 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

les enquêtes, tu vois. Donc quand le temps est impétueux, garde le cap et le courage avec cette promesse en tête. Promesse rédigée depuis les cieux, sous mon aile même dans l'orage et jamais seul dans la tempête.

0: C'est pas faux. Elle travaille à SOS Bébé, un service d'écoute anonyme et confidentiel, Caroline Roux.
1: Cette nouvelle génération, mais la nôtre aussi, hein, a besoin d'apprendre à dialoguer. Ce qui nous marque, nous, dans les problématiques qui nous sont posées, c'est quand même beaucoup des problématiques de couple. Et on s'aperçoit que les personnes ont du mal à parler entre elles, à communiquer, n'ont pas envisagé assez ce qu'elles voulaient construire ensemble, ou bien ça peut se figer trop. Voilà, ça manque un peu de souplesse. Donc vraiment, apprendre à dialoguer, apprendre à partager ses sentiments. Et puis, je suis très frappée de voir que les jeunes ont envie, au fond, d'un amour durable, unique. C'est leur rêve, c'est leur espérance, mais ils ne croient pas que c'est possible aujourd'hui. Et donc, c'est vraiment essayer de témoigner, donner des exemples que la vie, la fidélité aussi, ça vaut le coup.
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0: Vous avez dit passer au crible ? Quel rapport entre un crible, une sorte de tamis, et la Bible à part la rime ? Quel rapport entre une expression toute simple et métaphorique qui signifie examiner à fond, voir en détail, et Jésus ? Question vaine pour le familier du Nouveau Testament qui se souvient de l'épisode de la scène, le dernier repas du Christ. S'adressant à Pierre, qui s'appelle encore Simon, dont il prédit le reniement, Jésus s'exprime en ces termes en Luc chapitre 22 verset 31. « Simon, Simon, vois ce que le Satan vous a réclamé pour vous passer au crible comme le blé. » Et il ajoute au verset 32 « Mais moi, j'ai demandé que la foi ne te lâche pas. Et toi, quand tu seras retourné, converti, affermis tes frères. » Rien n'échappe à Satan, l'inquisiteur qui traque l'erreur, mais le dernier mot reste au maître. Loin du Messie, un emploi parmi d'autres, l'inspecteur du fisc passe au crible mes livres de compte. Extrait du livre « Expression biblique expliquée » de Paul Desallemands et Yves Stalloni, paru aux éditions Chêne.
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2: Elle n'avait plus revu les étoiles depuis 18 ans. D'après l'Évangile de Luc, chapitre 13, versets 10 à 13. C'était arrivé du jour au lendemain. Un matin, elle s'était réveillée, incapable de se tenir droite. Et depuis 18 ans, elle vivait courbée, le dos déformé par l'infirmité, dans une immense souffrance. Le sol était devenu son seul horizon, et la solitude accentuait sa douleur. Dans la vie quotidienne, tout était un effort. S'habiller, marcher, porter des objets. Jusqu'au simple fait d'échanger un regard avec son époux. Tout était biaisé par ses contorsions et déformé par la souffrance de l'effort. Elle n'avait pas renoncé à une amélioration, mais après tant d'années, que pouvait-elle encore espérer? Elle tâchait donc de faire contre mauvaise fortune bon cœur en se concentrant sur les petites joies encore possibles. Parfois cependant, dans les heures et les douleurs de la nuit, l'angoisse remontait à la surface et craquelait son vernis de courage. Pourquoi ? Pourquoi moi ? Pourquoi Dieu a-t-il permis cela ? Au matin, elle reprenait ses armes, ses masques, pour affronter le quotidien. Et dans cette vie étrange, elle trouvait un réconfort particulier à aller chaque semaine à la synagogue. C'était bon. C'était bon d'y aller et d'y entendre les promesses de Dieu dans les Écritures saintes, le jour du sabbat, jour de repos. Malgré tous ses doutes, c'était bon d'entendre ses promesses. Ce samedi-là, un homme venu de Nazareth était de passage à la synagogue. Même si elle n'avait pas la force de se contorsionner pour le regarder, ce qu'elle entendait était extraordinaire. Les mots de cet homme coulaient dans son cœur. Elle sentait l'amour de Dieu. Elle pleurait, elle priait. Le prédicateur fit une pause dans son discours et elle sentit une sorte de feu, comme si tout le monde la regardait. Elle se tassa un peu plus pour se noyer dans l'assemblée, mais le feu continuait. Et puis l'orateur dit une voix forte : « Femme, viens près de moi !» Et quand les personnes autour d'elle lui touchèrent le bras, elle comprit que c'était à elle qu'il parlait. Avec surprise et émotion, elle obéit. Elle se leva péniblement et se dirigea vers Jésus. Alors qu'elle levait à moitié la tête, jusqu'à croiser son regard, elle dut s'arrêter tellement le regard de cet homme la pénétrait jusqu'au plus profond de son être. Il vint alors jusqu'à elle et lui dit d'une voix douce : « Femme, tu es délivrée de ton infirmité. » Il posa les mains sur ses épaules et d'un coup, le poids qui l'écrasait depuis tant d'années disparut. Elle se redressa, le vit face à face et une joie immense monta en elle comme une source qui jaillit. En tremblant, elle osa louer Dieu à haute voix. Quelle joie pour moi, car le Seigneur a porté ses regards sur moi, petite et faible. Oui, il est grand. Celui qui redresse les courbés et qui relève les accablés. Ah, je veux dire merci, merci au Dieu puissant, car il a entendu le cri de mon cœur et il m'a répondu. » Jésus lui souriait. Alors elle prit confiance et elle se tourna vers les autres. « Vous aussi reconnaissez que Dieu est grand et qu'il vous aime. S'il est intervenu pour moi, vous aussi, il pourra vous libérer de ce qui vous accable. » Puis elle sortit de la synagogue. Et pour la première fois depuis longtemps, elle leva les yeux et regarda le ciel. Jésus l'avait délivrée à tout jamais du mal et de la malédiction qui pesait sur elle.
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Ainsi, nous regardons non pas ce qui est visible, mais ce qui est invisible. Car les réalités visibles sont passagères, et les invisibles sont éternelles.

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0: Ésaïe, chapitre 19. Oracle sur l'Égypte. Voici, l'Éternel est monté sur une nuée rapide, il vient en Égypte. Et les idoles de l'Égypte tremblent devant lui, et le cœur des Égyptiens tombe en défaillance. J'armerai l'Égyptien contre l'Égyptien, et l'on se battra frère contre frère, ami contre ami, ville contre ville, royaume contre royaume. L'esprit de l'Égypte disparaîtra du milieu d'elle, et j'anéantirai son conseil. On consultera les idoles et les enchanteurs, ceux qui évoquent les morts et ceux qui prédisent l'avenir. Et je livrerai l'Égypte entre les mains d'un maître sévère. Un roi cruel dominera sur eux, dit le Seigneur, l'Éternel des armées. Les eaux de la mer tariront, le fleuve deviendra sec et aride. Les rivières seront infectes, les canaux de l'Égypte seront bas et desséchés, les joncs et les roseaux se flétriront. Ce ne sera que nudité le long du fleuve, à l'embouchure du fleuve. Tout ce qui aura été semé près du fleuve se desséchera, se réduira en poussière et périra. Les pêcheurs gémiront, tous ceux qui jettent l'hameçon dans le fleuve se lamenteront, et ceux qui étendent des filets sur les eaux seront désolés. Ceux qui travaillent le lin peigné et qui tissent des étoffes blanches seront confus. Les soutiens du pays seront dans l'abattement, tous les mercenaires auront l'âme attristée. Les princes de Tsoan ne sont que des insensés. Les sages conseillers de Pharaon forment un conseil stupide. Comment osez-vous dire à Pharaon « Je suis fils des sages, fils des anciens rois » Où sont-ils donc tes sages? Qu'ils te fassent des révélations et qu'on apprenne ce que l'Éternel des armées a résolu contre l'Égypte. Les princes de Tsoan sont fous. Les princes de Noph sont dans l'illusion. Les chefs des tribus égarent l'Égypte. L'Éternel a répandu au milieu d'elle un esprit de vertige, pour qu'il fasse chanceler les Égyptiens dans tous leurs actes, comme un homme ivre chancelle en vomissant. Et l'Égypte sera hors d'état de faire ce qu'ont fait la tête et la queue, la branche de palmier et le roseau. En ce jour, l'Égypte sera comme des femmes. Elle tremblera et aura peur, en voyant s'agiter la main de l'Éternel des armées, quand il la lèvera contre elle. Et le pays de Juda sera pour l'Égypte un objet d'effroi. Dès qu'on lui en parlera, elle sera dans l'épouvante, à cause de la résolution prise contre elle par l'Éternel des armées. En ce temps-là, il y aura 5 villes au pays d'Égypte qui parleront la langue de Canaan et qui jureront par l'Éternel des armées. L'une d'elles sera appelée « ville de la destruction ». En ce même temps, il y aura un autel à l'Éternel au milieu du pays d'Égypte, et sur la frontière un monument à l'Éternel. Ce sera pour l'Éternel des armées un signe et un témoignage dans le pays d'Égypte. Ils crieront à l'Éternel à cause des oppresseurs, et il leur enverra un sauveur et un défenseur pour les délivrer. Et l'Éternel sera connu des Égyptiens, et les Égyptiens connaîtront l'Éternel en ce jour-là. Ils feront des sacrifices et des offrandes, ils feront des vœux à l'Éternel et les accompliront. Ainsi l'Éternel frappera les Égyptiens. Il les frappera, mais il les guérira. Et ils se convertiront à l'Éternel, qui les exaucera et les guérira. En ce même temps, il y aura une route d'Égypte en Assyrie. Les Assyriens iront en Égypte, et les Égyptiens en Assyrie, et les Égyptiens avec les Assyriens serviront l'Éternel. En ce même temps, Israël sera, lui troisième, unis à l'Égypte et à l'Assyrie, et ces pays seront l'objet d'une bénédiction. L'Éternel des armées les bénira, en disant « Béni soit l'Égypte, mon peuple, et l'Assyrie, œuvre de mes mains, et Israël, mon héritage. »
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0: vas-y, je commence. En vrai, pas avoir fait d'action illégale, okay. Aussi. Ça paraît facile à dire, ouais, mais plus compliqué à faire.
1: Parce que okay. Souvent, les gens se souviennent plus de toi quand tu donnes beaucoup d'amour et tu es quelqu'un de très affectueux avec ta famille, avec tes proches.
2: Ouais, trop cool. Vous avez d'autres choses à ajouter ? Ah, c'est votre moment.
1: Non. À part, faut donner beaucoup d'amour.

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0: Le baptême, une bonne conscience vers l'éternité. Genèse 3. L'Éternel Dieu dit : Voici, l'homme est devenu comme l'un de nous, pour la connaissance du bien et du mal. Empêchons-le maintenant d'avancer sa main, de prendre de l'arbre de vie, d'en manger et de vivre éternellement. Alors, l'Éternel Dieu le chassa du jardin d'Éden pour qu'il cultive la terre d'où il avait été tiré. Jean 6, 49 à 51. Vos pères ont mangé la manne dans le désert, et ils sont morts. Mais voici le pain qui descend du ciel, afin que celui qui en mange ne meure point. Je suis le pain vivant qui est descendu du ciel. Si quelqu'un mange de ce pain, il vivra éternellement. Et le pain que je donnerai, c'est ma chair que je donnerai pour la vie du monde. La volonté de Dieu est que nous vivions éternellement. Jean 3, versets 16 à 17. Car Dieu a tant aimé le monde qu'il a donné son Fils unique, afin que quiconque croit en lui ne périsse point, mais qu'il ait la vie éternelle. Pour ceux qui sont baptisés, il y a un engagement. Pierre 3, verset 21. Cette eau était une figure du baptême, qui ne consiste pas à enlever les impuretés du corps, mais à s'engager envers Dieu avec une bonne conscience. Et maintenant, il vous sauve aussi par la résurrection de Jésus-Christ. Après la lecture de ces quatre versets, voici quelques clés à se rappeler grâce au baptême. Premièrement, nous sommes engagés à sentir et cultiver la bonne conscience. La conscience de notre pureté. Avoir une bonne conscience n'est pas seulement l'absence de culpabilité, mais c'est un entraînement à écouter l'Esprit de Dieu pour qu'il parle de notre innocence tout au long de notre vie. Deuxièmement, nous cultivons aussi la bonne conscience en accueillant l'éternité. L'Esprit de Dieu parle d'éternité dans notre cœur. Grâce à Jésus, nous sommes faits pour l'éternité. C'est reposant de savoir que ceux qui seront avec Jésus ne porteront pas là-haut leur égoïsme, mais les fruits de l'esprit. L'amour, la joie, la paix, la patience, la bonté, la bienveillance, la fidélité, la douceur et la maîtrise de soi. Et cet entraînement commence ici, sur terre. Troisièmement, nous cultivons des principes solides. L'esprit nous oriente vers des actes purs, sans hypocrisie ni tromperie. Se nourrir de Jésus, c'est se nourrir de ses enseignements. C'est notre nourriture quotidienne, donnée par l'esprit. C'est important de se nourrir pour avoir les bons réflexes. Bienvenue à tous les nouveaux baptisés. Bienvenue dans la maison du Père. Qu'y a-t-il dans la maison du Père ? Il y a tout. C'est un royaume gigantesque. Au début du baptême, c'est normal d'avoir une conscience encore bébé. Ça veut dire que on ne voit pas tout, mais cette conscience commence à se nourrir de Jésus, qui veut dire à mieux discerner et comprendre le Père, son Fils et son royaume pour avancer avec confiance. C'est comme aménager et découvrir un palais magnifique, mais dans notre esprit. Il y a de quoi manger dans la maison de l'Éternel. Grâce à l'Esprit Saint, il y a une relation vivante entre le Père et ses enfants. Le Saint-Esprit est aussi le cuisinier divin qui prépare chaque jour un bon repas spirituel pour nous nourrir de l'éternité et pour nous transformer à l'image de Jésus. Il fait le ménage en nous par le sang de l'agneau. Il nous parle de notre innocence. Il nettoie et guérit nos blessures. Et nous permet de vivre en communauté. Jésus, par son esprit, soupe avec nous chaque jour. Et même si nous ne savons pas comment prier et lui parler, l'esprit interprète nos balbutiements. Il transmet tout directement aux cieux. Conclusion, marchons avec l'esprit, marchons vers l'éternité. Écoutons-le, nourrissons-nous et laissons-le nous transformer à l'image de Jésus. Pour en savoir plus, croyants ou non-croyants, retrouvez-nous sur évangiledelapaix.com. À bientôt.
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0: Ici, dans tous les voyages, nous faisons plusieurs arrêts en cours de route. Parfois, il y a des détours. Parfois, on est arrêté par des barrières. Mais parfois, on a aussi d'heureuses surprises. Vous vivez des instants que vous n'attendiez plus. Nous allons vous raconter un voyage de ce genre. C'est le voyage de ma vie. Mon nom est Dini Wijanintias. Je ne suis pas une actrice. C'est de moi qu'il s'agit dans l'histoire qui suit. Je suis la vraie Dini. Commençons tout de suite ce voyage.
1: Tu as vu ?
0: Je faisais un voyage d'affaires. J'étais sur l'express Jakarta-Yogyakarta. Quand soudain, le train s'arrêta à l'improviste.
1: Qu'est-ce qui se passe encore ? Est-ce que tu sais où nous nous trouvons ?
2: Non, mais on a passé la rivière.
3: Excusez-moi, vous savez pourquoi on s'arrête ?
2: Ah non, je ne sais pas. Il y a peut-être des ennuis mécaniques, je vais demander.
3: Et quand pourrez-vous nous le dire ?
2: Dès que j'aurai vu l'ingénieur, à plus tard.
3: N'oubliez pas de me le dire.
1: Ça va être long. On va passer la journée ici. Et sans climatisation, je parie. On n'aura plus d'air frais. On va mourir de chaleur. Qu'avez-vous aperçu ? Pensez-vous qu'ils vont nous faire sortir ici, en pleine campagne ?
0: Figurez-vous.
1: Quoi ? Me figurez quoi ?
0: C'est par ici que je suis née.
3: Oh, vraiment ? Alors vous savez dans quel coin on est ?
0: Gombong.
3: Gombong ? Oh, c'est ennuyeux. Surtout que ma sœur m'attendait à la gare de Yogyakarta. À quelle heure on sera là ? Si on y arrive. Où est passé ce qu'on...

0: me manger.
1: Je veux pas. Non, je peux pas, j'ai envie de vomir.
2: Ça va bien préparer.
0: Oui, on les a trouvés.
3: On ira après.
4: Vous êtes la famille de Tejo Kurniawan ? Madame Tejo Kurniawan ?
0: Je suis Madame Tejo Kurniawan.
4: Votre mari a fait un infarctus.
0: Un infarctus ? C'est pas possible !
4: Je comprends votre douleur, mais le rapport d'analyse de notre labo indique qu'il souffrait de diarrhée et de vomissements.
5: Nous n'arrivions pas à comprendre ce qui s'était passé. Mon père semblait en pleine forme, et l'instant d'après, il était gravement malade. Et le médecin nous apprenait qu'il était mort d'un infarctus. Il était mort juste comme ça, comme s'il avait été foudroyé par un éclair. Moi aussi, j'étais foudroyée par cette nouvelle.
4: Nous avons fait tout ce que nous avons pu pour sauver M. Kurniawan, hélas. Sans succès. Croyez-le, je suis désolé.
0: C'est pas vrai. C'est pas possible. Quel malheur. Que vais-je devenir? Que deviendra mon bébé?
4: Je suis de tout cœur avec vous, madame. Je suis navré.
0: Je peux pas accepter sa mort, je peux pas. Je sais pas ce que je vais devenir.
6: Allons, Sundari. Ça va aller.
0: Ça m'étonnerait.
6: Allons.
0: J'ai quelque chose de très grave à t'avouer.
6: Tout va s'arranger.
5: Mon père avait pris comme maîtresse ma tante Sundari, la sœur de ma mère. Elle était enceinte de 8 mois quand on porta mon père au cimetière. Mais pour moi, le pire, c'était que ma mère aussi était enceinte. J'étais anéantie, je ne savais pas quoi faire. Je n'avais personne vers qui me tourner. J'avais toujours considéré mon père comme un héros. Mais ce jour-là, je lui en voulais. Je me sentais trompée. Je partageais les craintes de ma mère sur l'avenir de notre famille.
7: Mesdames et messieurs, assalamu alaikum, que la paix soit avec vous tous.
5: J'avais 12 ans, j'étais l'aînée de 5 enfants et bientôt 6, puisque ma mère était à nouveau enceinte.
7: Nous sommes réunis ici aujourd'hui.
5: Ma mère n'avait jamais travaillé hors de la maison. Comment allions-nous pouvoir vivre ?
7: Mesdames et messieurs, s'il a fait du mal pendant sa vie, j'espère que vous me pardonnerez. Je prendrai la responsabilité de tout ce qu'il a pu faire.
8: Amen.
7: Wassalamu alaikum, que Dieu vous bénisse et vous soit miséricordieux.

0: suis persuadée que c'est ma tante Sundari qui souffrait le plus. À l'époque, ce n'est pas du tout ce que je pensais. À cause de sa liaison avec mon père, sa grossesse, tout le monde la reniait. Désespérée, elle quitta Gombong, mais elle ne savait pas où aller.
1: Toutefois, j'ai donné des conseils très avisés à Wulandari.
2: Lesquels, par exemple ?
1: Tout d'abord, je lui ai fait remarquer que l'avortement, dans son cas, était peut-être la solution. Il faut qu'elle soit réaliste, elle a déjà 5 enfants à éduquer. Elle doit réfléchir avec sa tête.
3: Vous ne connaissez pas la dernière ?
1: Non, pas.
3: On a découvert que Taejo avait une seconde maîtresse.
2: Une deuxième maîtresse ?
3: Oui, une couturière. Elle habite Bandung.
1: Et d'où tenez-vous cette nouvelle ?
3: Ting Sing Jaya, sa cousine. Elle est arrivée hier, elle me l'a dit.
2: De quelle cousine il s'agit ?
3: La cousine qui a épousé un chauffeur de taxi. Vous voyez ?
4: Oui, entre les poulets et les coqs de combat, ça devrait aller chercher un certain prix. Elle doit avoir beaucoup d'argent. On sait qu'elle possède des tas d'immeubles dans le secteur. Mais ça ne comprend pas le studio de photos.
5: Vraiment ? Je n'avais pas idée que ton frère était aussi un photographe de talent.
4: Oh, mon frère avait du talent pour plein de choses. C'est vrai.
6: Oui, surtout avec les dames. Qui ne connaît pas Taejo Kuniawan ? Lui, quand il voulait avoir une femme, il savait comment faire pour l'avoir.
4: Ouais, on va voir ce qui va se passer avec sa famille maintenant. Oui, mais le plus triste, c'est Sundari. Je me demande ce qu'elle va devenir.
6: Facile à deviner. Je parie qu'elle va venir très vite chez toi pour demander de l'aide. Elle peut pas faire autrement. À qui veux-tu qu'elle s'adresse à part toi ? C'est pas à moi qu'elle viendra demander, c'est sûr.
4: Oui, je suis tout à fait d'accord avec toi. Elle se présentera chez moi, c'est sûr. Cependant, si c'est ma femme qui lui ouvre, ce sera la fin, je pourrai rien faire.
0: Les seules personnes sur lesquelles nous comptions vraiment pour nous aider se moquaient de nous et ce qu'ils disaient nous brisait le cœur. Tout s'écroulait autour de moi, je ne savais pas quoi faire. Je sentais au fond de moi que seul Dieu pouvait nous aider.
7: Mais à ce moment-là, vous n'étiez qu'une enfant.
0: Oui, je suis jamais revenue dans ce champ. Et puis enfin, la petite pension due à papa arriva. On a déménagé à Semarang. Ma mère avait ouvert une petite épicerie juste à côté de la maison dans l'espoir de gagner un peu d'argent. Mais elle n'arrivait toujours pas à joindre les deux bouts. Après un certain temps, elle décida de donner en adoption deux de mes sœurs et un de mes frères. J'entendais aussi parler de tante Sundari. La vie était encore plus difficile pour elle. Après la naissance de son fils, elle s'était réfugiée à Sukorariu chez sa mère, ma grand-mère. 2 années passèrent, 2 années qui furent très difficiles.
8: Laisse-la dans l'eau.
9: C'est pas vrai. Arrêtez.
8: Allez-vous-en, partez! Arrêtez de vous moquer de lui! Allez-vous-en! Hé! Pourquoi vous ne dites rien? Ce sont vos enfants, non? Ah, bravo! Je vois que c'est comme ça que vous élevez vos enfants! Ce sont vos enfants qui sont des bâtards, pas mon fils!
10: Hé! C'est toi la seule responsable des problèmes que tu as, alors n'accuse pas les autres! Personne t'a demandé de venir dans cette ville! Tu prétends quand même pas nous donner des leçons, hein ? Nous savons très bien élever nos enfants. Et toi, qui t'a montré à coucher avec le premier homme venu ? Qui a fait ton éducation ? Nous, pour faire des enfants, on a attendu d'être mariés. Toi, tu sais même pas qui est le père. J'en suis certaine. Tu sais même pas qui est le père de ton fils.
8: Ah !
10: suis sûre qu'elle ne le sait pas.
0: Tante Sundari décida de quitter Socorario avec Bambang. Comme elle n'avait nulle part où aller, elle est arrivée chez nous à Semarang. Je voulais pas qu'elle reste avec nous. Mais ma mère, devant les supplications de sa sœur, accepta qu'elle vive sous notre toit. J'étais contre, car je trouvais que nous avions suffisamment d'ennuis comme ça.

0: Il faut maintenant plier le linge, il est sec.
1: Fiche le camp! Tu n'as pas à être là. Je t'ai dit de t'en aller. Je te déteste, je te supporte pas près de moi.

Remplis de nouveau le seau. Allons, ne t'inquiète pas pour Bang Bang. Dini est là, il le surveille.

0: Comment oses-tu lire mon journal? De quel droit tu te permets de le lire? Faut me le rendre. Apporte-le-moi.
1: Voir ma tante Sundari en train de lire mon journal, c'était trop. J'étais très en colère. J'avais écrit des choses très cruelles à son sujet et au sujet de son fils, mais c'était la vérité. En tout cas, à ce moment-là, je pensais que ça l'était. J'ai dit à ma mère que je ne pourrais jamais supporter de vivre avec eux et qu'elle devait choisir entre eux et moi. J'étais contente de les voir repartir pour Sukohario. J'étais tellement en colère contre eux. La vie continua. Je pensais plus à eux. J'étais en paix. Jusqu'au jour où j'appris que ma mère avait des projets de remariage et elle n'en avait parlé à personne de la famille. La colère faussait mon jugement. Je réfléchissais et me disais, pourquoi prier 5 fois par jour? Pourquoi ne pas tricher à l'école? Pourquoi ne pas faire tout ce que je veux? Puisque de toute façon, je n'irai pas au ciel, car je ne peux pas pardonner à ma mère. La colère m'aveuglait à tel point que je finis par conclure que la religion ne m'intéressait plus. Je n'en avais rien à faire d'être polie ou bien éduquée. Je voulais être libre. Je voulais faire ce que j'avais décidé. Et je pris la résolution de ne rien laisser se mettre en travers de mon chemin, même la religion.
0: Et une bonne note en mathématiques.
2: Oui, on a échappé belle. Tu as vu les autres notes? Combien de points tu as eu?
3: Le minimum. Elle nous a tous invités chez elle.
1: J'ai commencé à me révolter contre tous les règlements. C'était ma première année de lycée. J'agissais en effet comme bon me semblait. Mais certains événements m'ont beaucoup marqué. Comme le jour où une de mes amies s'est retrouvée couchée sur le sol, dans une mare de sang. Elle venait de faire une fausse couche. Ou un autre de mes amis qui s'est fait arrêter par la police et emprisonné pour vol. J'ai commencé à me demander, est-ce le genre de vie que je veux réellement? Quand je vivais selon les principes de ma religion, je n'étais pas heureuse. Mais ma vie sans religion et sans ses règles ne me rendait pas heureuse non plus. Je ne voulais pas de cette vie-là. Le ramadan arriva et je me suis tournée de nouveau vers ma religion. Je me suis remise à prier. J'ai lu les livres religieux. J'ai lu le Coran. Je ressentais sincèrement le désir profond de me rapprocher de Dieu. J'avais besoin de la paix qu'il pouvait m'apporter. Je cherchais cette paix. Je me suis préparée pour le tahajjud. J'avais beaucoup de questions à poser à Dieu. J'étais persuadée que pendant cette nuit-là, Dieu écouterait ma prière et qu'il me donnerait des réponses à mes questions. J'étais confiante, j'avais la foi.

0: Je priais en récitant les versets que je connaissais par cœur.
1: Assalam alaikum wa rahmatullah. Assalam alaikum wa rahmatullah.
0: J'avais réellement le cœur brisé. Je suppliais Dieu de me répondre.
1: Voilà. Tu sais que tout au fond de mon cœur, c'est à toi que je veux plaire et rien n'est plus important pour moi. Je te suivrai là où tu iras, alors montre-moi le sentier où je dois aller. Réponds-moi, je n'en peux plus. Je t'en prie. Si tu ne me montres pas le chemin que je dois suivre, ne me blâme pas des choix que je ferai dans les jours à venir. Ton silence signifiera que tu es d'accord pour que je vive comme je l'entends. Seulement, si tu décides de me montrer qui tu es vraiment et ce que tu me réserves dans cette vie, alors je peux te dire que je suis prête à t'obéir sans poser de questions en toute confiance.
0: À cet instant, une lumière très vive apparut devant moi. Elle prit la forme d'une silhouette. Un homme vêtu d'une robe blanche. Je ne pouvais pas distinguer les traits de son visage, mais sa présence était empreinte de calme et de sérénité. Soudain, sans savoir comment, j'ai compris que j'étais devant Aïssa. Il m'a dit « Suis-moi ».
2: Dini, viens Dini, suis-moi.
0: J'étais très perplexe. Je me disais « Je suis musulmane. Comment puis-je te suivre ?» Tu es celui qu'on appelle le Dieu des chrétiens, le Dieu des infidèles, ceux qui ne connaissent pas Allah. Il attendait que je vienne à lui. Mon visage ruisselait de larmes et j'ai fini par lui dire « Oh Dieu, si c'est le chemin de la vérité, alors je veux bien te suivre. » Je ressentais en moi une paix jusqu'alors inconnue. Je l'ai vu sourire. Il s'est retourné et doucement, il s'est éloigné. Mais avant de disparaître, il m'a regardée.

0: J'espère que vous n'êtes pas offensé par mon récit.
1: Ce qui s'est vraiment passé, je l'ignore. Mais en tout cas, ça vous a marqué profondément.
0: Je ne serai jamais la même, c'est sûr. Il n'y a pas un jour où je ne pense pas à ce que j'ai vu.
1: Je comprends ça. Et ensuite, que s'est-il passé ?
0: Je me suis mise à chercher un chrétien. Je n'en connaissais aucun dans mon village. Mais je savais qu'une famille chrétienne vivait dans un village voisin. Et j'y suis allée. Mais ils avaient peur au tout début car je demandais une Bible. Et puis ils me l'ont donnée. Je me suis mise à en lire quelques pages tous les soirs. Évidemment, je ne disais rien à ma mère, je lisais en cachette. Mais elle a fini par découvrir ce que je faisais la nuit.
1: Oui, une maman le sait quand son enfant a des secrets. Que s'est-il passé ensuite ?
0: Elle a vraiment tout fait pour que je change. Elle a pleuré, s'est posé des questions. Elle se disait qu'elle était une mauvaise mère et que tout ce qui arrivait était de sa faute et que son mariage était la cause et que je faisais ça pour me venger.
1: Et les autres, qu'est-ce qu'ils ont dit ?
2: Tu es maudite ! Tu ne fais plus partie de la famille à partir de maintenant !
3: Arif, ne sois pas aussi dur. Donne-lui un peu de temps, elle finira par retrouver son bon sens.
2: Du bon sens ! Il faudrait que cette petite idiote en ait ! Cette affaire a été trop loin. Bien trop. C'est fini.
4: J'ai fait une promesse à Dieu. Je lui ai dit que s'il me montrait le chemin à suivre, je ferais ce qu'il me demanderait. Vous êtes ma famille et je ne veux pas vous embêter ou vous blesser, mais... ma décision est prise, mon oncle.
5: Dini, ta mère ainsi que moi-même avons aussi pris notre décision. On est musulmans et javanais. Et en tant que tel, on ne peut pas élever nos enfants autrement qu'en acceptant entièrement nos devoirs. Notre responsabilité envers toi est sérieuse. Cependant, de ton côté, tu as le devoir d'obéir et de respecter tes parents. Si tu choisis de ne pas pratiquer la même religion, ça signifie que tu te prends en charge complètement. Pas seulement pour la religion, mais tu assumes aussi toutes les responsabilités financières. En résumé, tu fais ta vie.
2: Tu comprends ? Ça veut dire que c'est toi qui devras trouver de l'argent pour tout. Tu ne devras rien attendre de nous. Tu paieras ta nourriture, tes frais scolaires, ton loyer. Faudra payer. Faudra que tu payes tout.
5: Dini, ce que veut dire ton oncle, c'est que... à partir d'aujourd'hui, tu ne devras rien nous demander, d'accord ? Ce sera moins facile de devoir compter que sur toi-même. Ta famille ne te soutiendra plus. C'est... ta décision. Va préparer tes affaires et va-t'en.
2: Fais vite.

0: Je ne sais pas comment j'ai trouvé la force, mais j'ai quitté la maison et je me suis installée dans une autre ville appelée Solo. J'avais 16 ans. J'ai loué une chambre et j'ai trouvé une école où j'ai pu reprendre mes cours. Je voulais devenir assistante sociale. J'avais déjà fait un an d'études à Semarang. L'administration de l'école à Solo m'accepta sans poser de questions. J'ai trouvé un travail d'étudiant. J'allais travailler après les heures de cours et j'ai réussi à m'en sortir. Je me disais aussi que je pouvais toujours demander de l'aide à ma grand-mère. Je retournais à Semarang de temps en temps pour voir ma mère. J'ai vécu 3 ans à Solo. Quand j'ai obtenu mon diplôme d'assistante sociale, j'ai trouvé un travail à Semarang. Je suis donc retournée à Semarang. Au début, c'était difficile. Et peu à peu, la vie a repris son cours normal.
1: Quel soulagement ça a dû être. Toutes ces peines doivent être oubliées. J'imagine que votre famille a eu du mal à vous pardonner.
0: En fait, celle qui a eu le plus de mal à pardonner, c'est moi-même, je l'avoue. Ce fut très dur.
1: Je croyais que tous les chrétiens arrivaient à pardonner plus facilement.
0: Oui, c'est vrai. Mais la distance entre les deux était très longue. Entre ici... et puis ici...
2: Entre. Entre donc. Assieds-toi.
0: Non, non, ça va.
2: Tu as l'air épuisée.
0: Non, je suis surtout inquiète.
2: Au sujet de Bang Bang?
0: Oui. Je croyais qu'en revenant habiter ici, Bang Bang changerait. Si tu le voyais maintenant, il reste assis des heures, enfermé dans sa chambre, où il flâne dans les rues.
2: C'est mauvais, il faut qu'il trouve un travail.
0: Oui, ça je le sais. Mais il n'a pas de formation et il ne trouve pas. Il ne sait rien faire. Tu sais bien qu'il n'a pas étudié, on n'en avait pas les moyens.
2: Ça va aller, il va trouver quelque chose, c'est sûr. Viens, je vais te donner le plat que j'ai fait pour toi et pour Bang Bang.
3: Assalamu alaikum. Assalamu alaikum.
4: Wa alaikum assalam.
0: Bonjour, je suis Dini.
4: Tu es Dini?
0: Oui, je suis Dini. Ta mère est à la maison?
4: Elle est là. Maman, Dini est ici.
0: Dini? Ma tante. Oh. Assieds-toi. Merci. Tu bois quelque chose?
5: Non, ne t'en fais pas. Il y a quelques jours, j'ai entendu une conversation entre ma mère et toi. Je me suis très mal conduite. Si tu savais ce que j'ai honte. Je t'ai tellement maltraitée, je suis désolée. Pardonnez-moi tous les deux.
0: Ça ne fait rien,
5: Dini. J'ai tellement honte. Je me sens si moche, tu savais. Je t'en prie, tu dois me pardonner pour toutes les choses méchantes que j'ai dites ou que j'ai faites à tous les deux. Désolée.
0: Allons, Dini. Je t'ai pardonné depuis longtemps.

0: J'ai emmené Bambang à Jakarta. On a d'abord trouvé un endroit pour vivre, ensuite, comme il voulait faire de la vente au marché, je lui ai avancé l'argent et il a payé un stock de chaussures. Et après moins de 4 mois, il était sorti d'affaires.
1: Aujourd'hui, où est-il ?
0: Il est à Jakarta. Il va bien.
1: Quand la fin est heureuse, je pleure toujours, c'est plus fort que moi.
0: Oui, mais je n'ai pas fini, ça continue.
1: Que s'est-il passé ? La fin est encore mieux ?
0: Oui, une fin très heureuse. Il y avait une personne à qui je n'avais pas pardonné encore.
1: Oui, ton oncle, celui qui t'a giflé. Si j'avais été là, il n'aurait pas levé la main sur toi.
0: Non, lui, je lui avais pardonné depuis longtemps. C'est à mon père que je devais pardonner encore.
1: Ton père ? Mais il est mort quand tu étais une petite fille.
0: En effet. Il m'a quittée, me laissant confuse et perplexe devant tant de questions. Et pleine d'amertume devant ses actions. Il m'a laissée avec des soucis trop graves pour une enfant.
1: Mais tu lui as quand même pardonné depuis sa mort, non ? Tu lui as pardonné il y a longtemps.
0: Je viens de le faire. Vous voyez le cimetière qui est là-bas au bout du champ ?
1: Oui, je le vois.
0: Mon père a été enterré là. Et jusqu'à ce que ce train s'arrête, il y a quelques minutes, mon pardon était lui aussi enterré là, pendant de si nombreuses années. Oui, mais Dieu ne pouvait pas me laisser continuer à vivre de cette façon. Il est le Dieu d'amour, de pardon et de charité. Il nous apprend que si nous voulons que nos fautes soient pardonnées, nous devons d'abord accorder notre pardon à ceux qui nous ont fait souffrir. Tout en vous racontant mon histoire, je me suis souvenue que mon père m'avait toujours montré qu'il m'aimait vraiment. Et moi aussi, je l'aimais profondément. On a passé de bons moments, vous savez. Et c'est de ça que je dois me souvenir, que de ça.
1: C'est comme si Dieu avait fait arrêter le train, uniquement pour toi.
0: Oui, c'est aussi ce que je me disais.
1: En réalité, c'est comme si tu connaissais Dieu intimement. Comme si Dieu était un ami proche.
0: Cette fois où il est venu à moi, il m'a dit de le suivre. Pour être franche, je n'ai pas toujours su où il m'emmenait, en fait. Oui, mais j'avais confiance. Je pouvais lui faire confiance. Pour m'emmener là où je devais me rendre. Et je ne le regrette pas.

0: On dirait que le train avance. J'espère qu'il va pas s'arrêter.
1: Eh ben, il est pas...
2: Ça y est, le train repart.
0: Oui.
2: Le train avance.
0: Oui. On repart.
2: Et l'air climatisé a fonctionné.
0: Ils n'ont pas arrêté.
2: Peut-être que ton histoire finit ici.
0: Qui sait? Moi, je pense au contraire qu'elle commence.
2: J'espère qu'elle se terminera dans le bonheur.
0: Ça, ma chère, ce sera à vous seule de me le dire.

Quand des personnes pour lesquelles on a une grande estime nous déçoivent, on est malheureux et triste. Notre confiance en ces personnes s'évanouit immédiatement, car ils ne sont pas à la hauteur de notre admiration et ne méritent pas notre confiance. Ce qui est pire encore, c'est quand on a plein d'amertume. Plus la personne a une place importante dans notre vie, plus notre déception sera grande. La jeune Dini, après ce qui lui est arrivé, en avait conclu qu'elle avait le droit d'être en colère et de ressentir de l'amertume envers ses parents, d'avoir de la colère contre sa tante Sundari, contre son demi-frère Bam Bang, et même contre Dieu. Il s'est produit ensuite une transformation remarquable. Elle a eu une vision du Seigneur Jésus, au moment même où elle cherchait la volonté de Dieu dans sa vie. Elle était déterminée et prête à suivre Jésus, là où il la conduirait. Il faut bien dire qu'en tant qu'êtres humains, nous ne pouvons pas tout comprendre. Le Seigneur Jésus est apparu dans sa chambre. Il a tendu la main vers elle et il a dit ces mots « Suis-moi ». Allez à Jésus, c'est un premier pas merveilleux, mais la vie réelle de Dini, comme elle l'a raconté, où notre vie à tous est un voyage avec des détours, des cul-de-sac, des arrêts imprévus et plusieurs leçons en cours de route. Cependant, quand on a confiance en notre Seigneur Jésus, tout comme Dini, on le suit, quelle que soit la direction, et on fait tout ce qu'il demande. Pour Dini, les chemins empruntés ont été nombreux. Dans sa progression vers le christianisme, elle se rendit compte qu'un chemin particulier devait être parcouru de nombreuses fois. C'était le chemin du pardon. Ce chemin n'était pas facile à prendre. Mais Dini a

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365, une année de dévotion, de Yanis Gauthier. Attends avec confiance, même si le temps te paraît long, ce que j'annonce arrivera à coup sûr. Habacuc, chapitre 2, verset 3. Certaines prières ressemblent à ceci. Je voudrais un mari, je voudrais une épouse, je voudrais beaucoup d'argent, un bon travail, une belle voiture. Et ta parole dit, demandez et vous recevrez. Alors je demande, mais s'il te plaît, fais vite, parce que je n'ai pas trop de temps à attendre. Ça, c'est ce que l'on peut appeler des prières fast-food. Pour beaucoup, prier, c'est comme aller au drive chez McDonald's. Ils entrent dans la présence de Dieu avec un menu qu'ils ont soigneusement préparé pour composer leur vie. Je veux, je veux, je veux. Je veux, et pas demain, je veux maintenant. Sachons tout d'abord nous adresser à Dieu avec respect, en n'oubliant jamais qu'il est le Créateur, qu'il a un plan pour nos vies et qu'il n'est surtout pas un distributeur automatique, obligé de répondre à toutes nos demandes. Présentons-lui nos besoins, nos aspirations, nos soucis. Il n'y est pas insensible, mais laissons-le répondre à sa façon et au temps choisi par lui, en lui conservant notre entière confiance. Il est maître des temps et des circonstances. Si nos prières correspondent à sa volonté pour nos vies, soyons assurés qu'il répondra au mieux de nos intérêts. Son timing est toujours parfait. 365, une année de dévotion, de Yanis Gauthier.

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